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1: Il est midi à Oulan-Bator, 6h ici à Paris. Merci d'être à l'écoute d'RFI. Et bonjour Gaëtan Plenet.
2: Bonjour Nemo, bonjour à tous.
1: À la une de votre journal, la première semaine qui touche à sa fin à la COP17 contre la désertification.
2: Mais ce n'est pas fameux, car si le constat est inquiétant, pas de consensus sur les solutions. La Russie bloque notamment plusieurs points de négociation, dénonçant une politisation des travaux en pleine guerre avec l'Ukraine. On va y revenir dès le début de ce journal. On va parler aussi de l'épidémie d'Ebola en RDC. Déjà plus de 2500 morts, la moitié au cours des 20 derniers jours dans l'est du pays. L'épidémie se diffuse plus vite que la réponse médicale, s'inquiète les Nations Unies. Des exécutions extrajudiciaires commises par le Hamas à Gaza, Amnesty International les documente. L'actualité, c'est aussi Donald Trump qui suspend provisoirement des taxes sur certaines importations de bœuf dans l'espoir de faire baisser les prix qui explosent aux États-Unis. Et puis après la Chine, la Corée du Sud s'essaie à son tour à la route arctique avec un porte-conteneurs censé rejoindre l'Europe. On va vous expliquer pourquoi cette route séduit tant malgré ses impacts climatiques. Le repos, ce sera demain. Pour l'instant, les négociateurs achèvent ce samedi leur première semaine de discussion à la COP17 contre la désertification à Oulan-Bator en Mongolie. Et le bilan de mi-parcours n'est pas glorieux, pas de grandes annonces. Les États-Unis bloquent notamment plusieurs points de négociation cruciaux depuis l'ouverture du sommet. Et la Russie fait pareil. Et pour justifier son blocage, Étienne Cholez, la délégation russe agite le spectre de la guerre en Ukraine.
3: Un scientifique russe a été écarté d'un groupe de travail de cette COP17 à la demande de l'Ukraine, notamment. Il avait été nommé par l'Azerbaïdjan, allié de la Russie. Moscou dénonce donc une politisation des travaux et s'oppose en représailles à la participation de la climatologue ukrainienne Svitlana Krakowska. Elle fait partie d'un autre comité composé indépendamment par des scientifiques.
4: Je me retrouve au milieu de cette situation, ce qui n'est pas très agréable pour moi. Et je me sens pointée du doigt à cause de ma nationalité. C'est très étrange car je suis là pour représenter la science dans sa globalité. Je vois la planète comme un tout.
3: Elle fait partie du SPI, un groupe qui réunit 25 scientifiques choisis pour leurs travaux, pas pour leur nationalité. Son but est de rendre un rapport indépendant sur la manière de conjuguer objectifs climatiques et mesures politiques. Andriy Martin, de la délégation officielle ukrainienne.
5: C'est ridicule, car ce n'est pas une nomination officielle ukrainienne. Elle a été choisie car c'est l'une des meilleures climatologues du monde. C'est une sélection méritée.
3: Pour l'instant, le rapport du SPI, même s'il est terminé, ne pourra pas être présenté officiellement lors de cette COP17. Étienne Cholez, Oulan-Bator, RFI.
2: Et puisqu'on parlait de la guerre en Ukraine, de nouvelles personnes tuées cette nuit après des frappes russes dans le pays. L'une des victimes a péri dans la capitale Kiev, l'autre à Zaporijja. Hier déjà, la journée avait été particulièrement sanglante. Au moins 20 morts, dont 16 après le bombardement d'un centre commercial à Kryvyi Rih, dans le centre du pays. Le bilan est d'ailleurs encore très provisoire, puisque 9 personnes, dont 2 enfants, sont toujours portées disparues. Le président ukrainien Volodymyr Zelensky dénonce une frappe cynique et ignoble. C'est une terreur planifiée, dit quant à elle la chef de la diplomatie de l'Union européenne, Kaya Kallas. Le cap des 2500 morts franchis hier en RDC, un petit peu plus de 3 mois après la déclaration de l'épidémie d'Ebola dans l'est du pays. Elle progresse, cette épidémie, de façon exponentielle, a prévenu hier Julien Ernaïs, coordinateur principal des Nations Unies pour Ebola. Et c'est d'autant plus inquiétant quand on compare les chiffres avec ceux de l'épidémie de 2018-2020, la plus meurtrière de l'histoire, pour l'instant en tout cas. Les précisions de Lisa Fabian.
6: La moitié des 2500 victimes d'Ebola dans l'est de la RDC sont décédées au cours des 20 derniers jours, a constaté Julien Arnès. Les conditions de mise en œuvre de la réponse sanitaire sont brutales dans cette région.
7: L'épidémie se diffuse plus rapidement que la réponse médicale. Elle couvre une superficie supérieure à celle de la France et tout cela a lieu dans une zone qui est en conflit depuis 3 décennies et qui fait face à d'énormes besoins humanitaires.
6: En 3 mois, 7 fois plus de cas et 5 fois plus de morts ont été recensés en RDC que lors des 3 premiers mois de la plus importante épidémie d'Ebola de l'histoire en Afrique de l'Ouest entre 2014 et 2016. Le bilan s'alourdit chaque jour malgré les moyens déployés.
7: Nous avons 5 programmes opérationnels pilotés par le gouvernement qui visent à renforcer l'engagement communautaire, à consolider la surveillance, notamment le long du fleuve Congo, à doubler le nombre d'équipes chargées des inhumations, dignes et sécurisées, et à tripler la capacité d'accueil des structures de soins.
6: Tout en saluant l'engagement des autorités et du personnel médical sur place, Julien Arnès a appelé au renforcement immédiat de l'aide internationale, alors que le moindre délai rend cette épidémie plus coûteuse et plus mortelle.
2: Précision signée Lisa Fabian. La RDC toujours et RFI a pu consulter la plainte de l'ancien président Joseph Kabila, plainte déposée devant un tribunal fédéral de Washington et dans laquelle il réclame l'annulation de son inscription sur la liste noire de l'OFAC, un organisme du département du Trésor des États-Unis chargé de gérer les sanctions économiques. Les Américains accusent Joseph Kabila d'avoir financé les rebelles du M23 et de l'AFC, l'Alliance Fleuve Congo. L'ex-chef de l'État congolais estime, lui, que ces sanctions reprennent le récit politique de ses adversaires à Kinshasa. Rappelons que la justice militaire congolaise l'a condamné à mort par contumace en septembre dernier. Le Premier ministre israélien est, lui, visé, on l'a appris hier, par un mandat d'arrêt international émis par la Turquie dans le cadre d'une enquête sur l'interception de la flottille pour Gaza en mai dernier. Rappelez-vous, plus de 400 membres d'équipage avaient été emmenés de force dans l'État hébreu, détenus puis expulsés. Ankara accuse notamment Benjamin Netanyahou de crimes contre l'humanité, génocide, privation aggravée de liberté, torture ou encore détournement de véhicules de transport. Netanyahou a réagi. Le président turc Recep Tayyip Erdogan est un dictateur antisémite, dit-il, affirmant qu'Israël agira contre, je le cite, les tentatives turques de déstabiliser la région. Ankara a à son tour répondu dans la soirée, dénonçant cette fois les tactiques politiques mesquines de Benjamin Netanyahou à des fins électorales. À quelques semaines des élections israéliennes, législatives. Donc Israël, qui malgré un cessez-le-feu trouvé il y a un petit peu moins d'un an maintenant, continue régulièrement à frapper la bande de Gaza. 10 personnes ont notamment perdu la vie en milieu de semaine. Et le Hamas, lui, se rend coupable d'exécution extrajudiciaire. Ça, c'est l'accusation d'Amnesty International qui a enquêté et documenté 9 cas d'exécution sommaire et d'homicides illégaux depuis ce même cessez-le-feu commis par des organisations, ces homicides affiliés au mouvement armé palestinien. Nathalie Godard est directrice de l'action chez Amnesty International.
8: Un grand nombre de ces exécutions extrajudiciaires se font en public et sont donc même filmées et diffusées par le Hamas. Ça a été le cas pour des exécutions extrajudiciaires contre 8 membres d'une même famille en octobre 2025. Ces personnes ont été arrêtées et elles ont été exécutées alors qu'elles étaient évidemment désarmées et leur corps portait des signes de torture. Et le Hamas a revendiqué ces exécutions en considérant que c'est collaboré avec Israël. Ceci sans aucune enquête indépendante, sans aucune forme de procès équitable. Le 1er juillet dernier, le Hamas a également exécuté de manière extrajudiciaire et publique un homme qui l'accusait de collaboration et d'espionnage au profit d'Israël et a annoncé à cette occasion qu'il lançait une campagne dite de sécurité à grande échelle pour lutter contre d'éventuels collaborateurs avec Israël. Donc on est extrêmement inquiet que d'autres exécutions du même type se déroule, que cette violence prenne encore une plus grande ampleur après le lancement de ce mouvement de répression.
2: Des propos recueillis par Théo Conscience. Le ton a été amical et cordial, assure le Brésil. Son président Lula s'est entretenu par téléphone hier avec son homologue américain Donald Trump, alors que les États-Unis ont imposé le mois dernier de nouveaux droits de douane au Brésil, accusant le pays de pratiques commerciales déloyales. Lula s'en est défendu, parlant d'allégations infondées. Il annonce que les deux pays vont reprendre le dialogue et que leurs ministres du commerce respectifs vont se réunir, mais pas de date communiquée pour l'instant. Pour ce qui est du Canada, on apprend que de nouveaux droits de douane américains entrent en vigueur, des droits de douane de 50% sur un certain nombre de produits canadiens, dont le ciment ou les crosses de hockey. Ils viennent d'entrer en vigueur il y a quelques minutes, juste après la fin d'un ultimatum qui avait été fixé par Donald Trump pour laisser une chance à des négociations. Il y a bien eu des négociations, mais pas d'accord. Le Premier ministre canadien Mark Carney juge que les conditions posées par les États-Unis étaient injuste et il affirme le Canada imposera des droits de douane contre les États-Unis pour le même montant au dollar près. Mais à l'heure où Donald Trump continue donc d'agiter la carte des surtaxes, il annonce aussi suspendre d'autres taxes, cette fois sur quelques 300 000 tonnes de bœuf importées aux États-Unis. Ce sera le cas pendant 3 mois, car les prix de la viande explosent, alors le président américain veut les faire baisser à moins de 3 mois, justement, des élections de mi-mandat. Antoine Camara.
9: Le gouvernement américain est sous pression pour maîtriser l'inflation des prix dans les rayons. Car le prix du bœuf haché en ce moment frôle les 7 dollars pour 500 grammes, soit 15% de plus qu'il y a un an. En cause, non seulement un prix du bœuf étranger élevé à cause des taxes, mais aussi une baisse importante de la production américaine. Le nombre de bovins dans les élevages n'a jamais été aussi faible depuis 70 ans. Une production en baisse en raison d'une importante sécheresse cette année et d'une hausse des coûts de production. Au bout de la chaîne, les abattoirs se retrouvent également en grande difficulté. Eux aussi sont affectés par un coût de transformation des bovins plus onéreux pour les entreprises. Et pour tenter de faire baisser les prix, l'administration Trump suspend donc ses taxes sur les importations de viande de bœuf pour 3 mois. Washington reprend aussi les importations de bétail du Mexique interrompues depuis plus d'un an à cause de la propagation d'un parasite dans les élevages.
2: C'est une première pour la Corée du Sud. Le pays envoie aujourd'hui un porte-conteneur à destination de l'Europe. Alors ça, ce n'est pas inédit. Ce qui laisse, c'est le trajet. Passage par l'Arctique. Objectif, nous dit-on, s'assurer de la vie.
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1: Généralement, c'est sur la plage. 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
0: RFI matin, nouvelle édition, 3h d'infos, de chroniques, de reportages qui nous emmèneront à Oulan-Bator en Mongolie, fin de la première semaine de la COP désertification en demi-teinte. On fait le bilan dans un instant et on s'intéresse aux solutions existantes. L'Ukraine également et ses nouvelles frappes sur un centre commercial du centre du pays hier. Nous serons à Kiev dans le journal de 8h et puis on continuera notre plongée au cœur des lieux mythiques des nuits africaines. On pose nos valises au Nigeria, à l'African Shrine de Lagos, le repère de la légende de l'afrobeat Fela Kuti. Mais on commence par votre journal, Julien Coquel-Rohem. Bonjour Julien.
2: Bonjour Pierre. À la une de l'actualité, le spectre d'une confrontation directe entre Israël et la Turquie alors que la tension monte entre les deux pays. Ankara et Tel Aviv se sont livrés aux invectives hier après l'annonce par la Turquie d'un mandat d'arrêt international contre Benjamin Netanyahou, et les échanges de ces derniers jours font craindre un affrontement sur le terrain en Syrie. Dans l'actualité également, une nouvelle nuit meurtrière en Ukraine après déjà la mort de 16 personnes dans une frappe russe contre un centre commercial dans la journée d'hier. Côté russe, les élections législatives se rapprochent et Vladimir Poutine s'exprime devant le congrès de son parti aujourd'hui. Dans ce journal aussi, pas d'annonce majeure et les États-Unis qui font blocage, le bilan plus que mitigé, vous le disiez Pierre, de la première semaine des négociations de la COP17 sur la désertification. Et puis elle rouvre ses portes au public aujourd'hui, reportage en forêt de Fontainebleau, un peu plus d'un mois après l'incendie qui l'a en partie ravagé.
0: Une nouvelle passe d'armes et la tension de plus en plus forte entre Israël et la Turquie.
2: Hier, Ankara a annoncé émettre un mandat d'arrêt international contre Benjamin Netanyahou dans le cadre d'une enquête sur l'interception de la flottille pour Gaza au mois de mai. La réaction du premier ministre israélien n'a pas tardé. Son bureau a qualifié dans la foulée Recep Tayyip Erdogan de dictateur antisémite et le président turc dénonce, lui, des manœuvres mesquines du gouvernement israélien à des fins électorales. Le décor d'une confrontation entre les deux pays est-il planté? Alors qu'en début de semaine, Israël a bombardé une base aérienne dans le nord de la Syrie en accusant la Turquie de vouloir s'y déployer. Les deux pays, tous deux alliés de Washington, mais rivaux, s'en tenaient jusqu'ici à étendre chacun leur zone d'influence en Syrie. Céline Pierre Magnani.
3: En Syrie, les intérêts de la Turquie et d'Israël sont aux antipodes. Ankara accompagne la reconstruction du pays et soutient le développement d'une armée syrienne. Tel Aviv, à l'inverse, vit comme une menace existentielle la consolidation d'une Syrie dirigée par un ancien djihadiste. Pour l'analyste Mehmet Akif Koch, spécialiste du Moyen-Orient, le risque de confrontation directe entre les deux pays est à prendre très au sérieux.
4: En Syrie, il y avait depuis environ un an et demi un statu quo qui reposait sur une situation où la Turquie était plus forte dans le nord de la Syrie et Israël plus forte dans le sud. Aujourd'hui, Israël veut renverser ce statu quo. Si la Turquie continue d'accroître son influence en Syrie, si elle poursuit dans cette voie, alors il sera inévitable qu'elle entre en guerre avec Israël et qu'un affrontement armé éclate entre les deux pays.
3: De son côté, Tom Barrack, envoyé spécial américain pour la Syrie, travaille à la mise en place d'un mécanisme de déconfliction qui rassemblerait la Turquie, la Syrie et Israël afin d'éviter que la situation ne s'envenime. Céline Pierre Magnani, Ankara, RFI.
2: Les craintes d'une confrontation Israël-Turquie alimentées par les déclarations de Benjamin Netanyahou dans un communiqué publié hier. Le premier ministre israélien accuse de nouveau le pays de vouloir étendre son agression contre Israël en Syrie. Israël ne le tolérera pas, ajoute-t-il.
0: Lui a dénoncé hier soir une frappe absolument cynique et ignoble.
2: Les mots du président Volodymyr Zelensky qui appelle une fois de plus à accentuer la pression sur Moscou après une frappe russe particulière. Particulièrement meurtrière, au moins 16 morts et 130 blessés, dont 23 enfants, dans le bombardement hier d'un centre commercial du centre du pays. Les frappes russes ont continué de tuer cette nuit avec au moins 2 morts à Kiev et dans la région de Zaporijjia. À Bruxelles, la chef de la diplomatie européenne, Kaya Kallas, dénonce l'absolue et totale dépravation de Moscou.
0: Tout ceci, Julien, à un mois des élections législatives en Russie.
2: Un peu de suspense pour ce scrutin verrouillé par Vladimir Poutine, même si le contexte s'invite dans la campagne. Le président russe s'exprime aujourd'hui devant le congrès de son parti Russie Unie. Il avait reconnu au mois de juin, devant la même assemblée, que la Russie traversait une période difficile. Elle se confirme depuis à l'intérieur comme à l'extérieur du pays, Théo Conscience.
5: À l'est comme à l'ouest, les restrictions se multiplient aux frontières de la Russie ces dernières semaines. Hier, la Finlande a convoqué l'ambassadeur russe après la violation de son espace aérien par un avion de reconnaissance russe. La veille, c'est la Roumanie, autre pays de l'OTAN, qui avait dénoncé l'escalade irresponsable de Moscou après avoir abattu un drone qui se rapprochait d'un projet gazier en mer Noire. Alors que les vols non autorisés de drones se sont multipliés ces derniers mois dans les pays d'Europe de l'Est, la présidente de la Commission européenne, Ursula von der Leyen, a dénoncé la campagne de guerre hybride menée par le Kremlin. À l'Est, c'est le Japon qui a protesté hier contre la décision de Moscou de mener des essais de missiles au large des îles Kouriles, un archipel revendiqué par Tokyo que Vladimir Poutine a visité le 13 août. À l'intérieur de ses frontières, enfin, le président russe doit composer avec l'inquiétude croissante d'une partie de la population. Alors que la guerre en Ukraine se poursuit, les rumeurs d'une nouvelle mobilisation après les élections législatives alimentent les craintes de l'opinion publique.
2: Théo Conscience.
0: À Oulan-Bator, en Mongolie, la fin de la première semaine de négociations à la COP17 sur la désertification.
2: La Convention des Nations Unies censée trouver des solutions face à la sécheresse et la dégradation des sols qui touchent au moins 40% de la planète. Il faut s'attaquer là encore au réchauffement climatique causé par l'activité humaine, trouver des moyens de restaurer aussi les terres endommagées. Mais il faut bien dire, à mi-chemin, que le bilan de cette nouvelle COP est plus que mitigé. Pas de grande annonce au cours des 5 premiers jours. Et les États-Unis qui font blocage sur plusieurs points, Igor Strauss.
6: Côté positif, il y a la poursuite des négociations sur des sujets qui divisaient jusqu'alors, comme la sécheresse, les migrations ou le pastoralisme. Mais ce qui a profondément marqué lors de cette première semaine, c'est le veto américain sur des décisions qu'ils avaient pourtant acceptées lors des réunions préparatoires de cette COP17. Ainsi, ils se sont finalement opposés à l'égalité homme-femme, à la participation des peuples autochtones et aux synergies entre les trois COP, climat, biodiversité et désertification. Cette volte-face sans aucune explication a laissé sans voix les participants qui craignent que cela ouvre un précédent et que d'autres pays reviennent sur leurs promesses lors des prochaines COP à venir. Et en l'absence de justification officielle, impossible de négocier et de trouver un terrain d'entente. Mais pour certains observateurs, ce veto américain est une façon de contrôler les débats, de réduire le nombre de thématiques à traiter et ainsi de limiter le champ d'action de la Convention. Malgré la stupeur et l'incompréhension, les autres pays font profil bas. Une position résumée en une phrase par un participant, on essaie de sauver la coquille.
2: Igor Strauss.
0: RFI, il est 5h07 à Nouadhibou, dans le nord de la Mauritanie. 315 migrants secourus par les gardes-côtes dans la nuit de mercredi à jeudi.
2: Ils se trouvaient à bord d'une pirogue en bois à la dérive partie de Gambie. Parmi les passagers, plus de 40 femmes et plusieurs dizaines d'enfants, y compris des nourrissons. À Nouakchott, Moussa Oumar Bari a pu joindre les ONG déployées sur place.
7: Selon les migrants, l'embarcation partie de Gambie a passé 7 jours en mer avant d'être interceptée par les gardes-côtes mauritaniens. Plusieurs d'entre eux sont dans un état critique, nous convie Yadeli Fall, porte-parole de l'association SOS Migrants.
8: La majorité d'entre eux dans un état de santé difficile. Ils sont partagés comme suit, 191 Sénégalais, 123 Gambiens et un Malien. L'embarcation de laquelle ils étaient avait quitté la Gambie. Il y a certains qui sont dans un état difficile parce que vous imaginez 315 personnes entassées dans une embarcation. Certaines personnes les plus faibles notamment vont en souffrir. Mais il n'y a pas eu de mort. Ils sont traités parce que au niveau de Madibou, il y a un endroit spécial réservé pour ce genre de situation.
7: Dès leur arrivée, les rescapés, actuellement pris en charge dans les centres d'accueil, ont bénéficié d'une assistance médicale, selon Abdallah Oulmbarek, président du comité local de l'ONG Croissant Rouge Mauritanien.
9: Ils ont été accueillis au KT, où ils ont reçu une assistance en premier secours psychologique. Ils ont été hébergés, habillés. Au centre, il y a eu 315, juste 12 autres ont été référés à partir de l'embarcadère par nos collègues de la Croix-Rouge française au sein du projet phare.
7: Depuis plusieurs mois, la Mauritanie fait face à des arrivées massives de migrants. Et cela, malgré le renforcement du dispositif de surveillance le long des côtes mauritaniennes. Moussa Oumar Bari, Nouakchott. RFI.
2: Et au mois de juillet, c'est une autre embarcation partie de Gambie qui avait, elle, sombré en mer avec un bilan de 144 morts.
0: Entre le Canada et les États-Unis, la guerre commerciale reprend de plus belle.
2: L'ultimatum posé par Donald Trump est dépassé et depuis une heure maintenant, de nouveaux droits de douane de 50% sont entrés en vigueur sur plusieurs produits canadiens, le vin, le ciment ou encore les crosses de hockey. Le Canada a refusé les conditions posées par les États-Unis lors des négociations sur un nouvel accord et le Premier ministre ministre Mark Carney promet d'imposer à Washington des surtaxes du même montant au dollar près. Actualité chargée sur le plan des droits de douane, puisqu'au Brésil, le président Lula annonce, lui, la reprise des négociations avec les États-Unis après un coup de fil avec Donald Trump. Le président américain qui fait face néanmoins à la pression de l'inflation, il a annoncé hier la suspension des taxes sur l'importation de 300 000 tonnes de bœuf aux États-Unis dans les 90 prochains jours.
10: Car les élections de mi-mandat ne sont pas loin.
2: Et à moins de 3 mois de ces mi-termes bien mal engagés pour les républicains donc intensifient leur campagne sur le terrain. À l'image du vice-président J.D. Vance en déplacement chez lui hier, des tours par l'Ohio pour mettre en avant la politique économique de Donald Trump. Loubna Anaki.
11: Mon grand-père était soudeur ici. C'est ainsi que J.D. Vance a entamé son discours devant les ouvriers de l'usine d'acier où son grand-père a travaillé durant plus de 40 ans. Et pour cette visite à Middletown, la ville où il a grandi, le vice-président n'est pas venu les mains vides. Il a annoncé que l'usine allait bénéficier de 500 millions de dollars de subventions fédérales pour financer un plan de modernisation, l'occasion aussi de vanter la politique économique de Donald Trump. Et s'il a beaucoup insisté sur son histoire familiale, semblable à celle de beaucoup d'habitants de cette petite ville de l'Ohio, il était surtout là pour une mission, soutenir les candidats républicains en course pour les élections de mi-mandat.
12: Vous savez qui est la priorité de l'administration Trump ? Les Américains. Les démocrates donnent la priorité à tous les autres, sauf vous. Imaginez s'ils reprennent le pouvoir, ce qu'ils vont mettre en place. Si ces radicaux contrôlent le Congrès, ils vont voter l'agenda politique le plus fou que l'Amérique qui est vu.
11: Ce meeting devrait marquer le début d'une tournée chargée pour le vice-président qui compte enchaîner les déplacements pour mobiliser et séduire les électeurs alors que la cote de popularité de Donald Trump est au plus bas. Loubna Anaki, New York, RFI.
10: Et puis Julien, elle a été cet été l'un des visages du réchauffement climatique en France.
2: Ravagée par un incendie qui a brûlé 10% de sa surface au mois de juillet, la forêt la plus visitée du pays, celle de Fontainebleau, près de Paris, est de nouveau accessible au public à partir d'aujourd'hui. Mais les visiteurs ne pourront pas aller n'importe où. Certains lieux trop endommagés sont devenus trop dangereux pour rouvrir. Et Sarah Rodriguez, vous avez pu voir l'un d'entre eux.
13: Casque sur la tête, gilet jaune sur le dos, Sophie David, responsable environnement à l'Office national des forêts, déambule entre les arbres calcinés.
14: Toutes les épines sont complètement sèches et ont pris cette couleur ocre. C'est un signe très clair que les arbres qui sont derrière moi sont complètement morts. En plus des couleurs très particulières, on pourrait fermer les yeux et essayer de sentir cette odeur. C'est pas vraiment une odeur de feu de cheminée, c'est une odeur de bois brûlé, mais c'est vrai que c'est très spécifique.
13: Même si des feux sont toujours actifs et surveillés par les pompiers, les conditions sont réunies pour la réouverture, assure Olivier Conta, chef des pompiers de Fontainebleau.
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1: Et le retour de l'actualité avec Gaëtan Plenet. Bonjour Gaëtan.
3: Bonjour Pierre, bonjour à tous.
1: Et on est à Kiev dans un instant.
3: Après une nouvelle nuit de frappe et de peur dans la capitale ukrainienne, au moins un mort et plusieurs blessés. À Oulan-Bator en Mongolie, les négociateurs achèvent ce samedi leur première semaine de discussion à la COP17 contre la désertification. On va faire un petit point, même si pas de grandes annonces pour l'instant. On va parler aussi des nouveaux droits de douane américains qui viennent d'entrer en vigueur contre des produits canadiens. On sera à Maurice auprès des centres d'appel un petit peu chamboulés après l'interdiction du démarchage téléphonique non consenti en France. La France ou LFI poursuit ses universités d'été et se voit déjà à l'Élysée.
1: C'est presque une macabre tradition depuis quelques années en Ukraine, des frappes russes à l'approche de la journée de l'indépendance.
3: Ce sera lundi, et si le pays est en alerte maximum, eh bien ça n'empêche pas les attaques. Il y en a eu à nouveau cette nuit à Kiev, où les autorités font état d'un mort et de plusieurs blessés. Emmanuelle Chasse, vous êtes notre correspondante dans la capitale ukrainienne, et une fois de plus, la nuit a été difficile pour les habitants.
4: Oui, alors les frappes ont commencé vers 1h30 du matin et Ukrzaliznitsia, la compagnie des chemins de fer ukrainiens, a confirmé ce matin la mort de l'un de ses employés en précisant que l'une des frappes a eu lieu au même moment ou même quelques secondes avant le déclenchement de l'alerte aérienne. Au cours de la nuit, d'autres infrastructures ferroviaires ont aussi été endommagées dans la région d'Odessa. Et ces frappes, elles interviennent au lendemain d'une attaque contre le plus grand centre commercial de Kriviri dans le centre du pays. C'était une double frappe, donc deux drones lancés à 30 minutes d'intervalle pour tuer un maximum de personnes. Le bilan est déjà lourd, 16 morts, 130 blessés. Il pourrait encore augmenter puisqu'il y a ce matin toujours une dizaine de personnes portées disparues.
3: Et ces nouvelles frappes, Emmanuel, elles interviennent alors que le nombre de civils tués n'a jamais été aussi élevé depuis le printemps 2022.
4: Absolument. Donc, selon un rapport de l'ONU, l'été est particulièrement meurtrier. Ici, en juillet, au moins 437 civils ont été tués. Plus de 2600 ont été blessés. C'est 30% de plus qu'en juin et 70% de plus qu'en juillet 2025. Et ces chiffres, ils reflètent le coût humain des pénuries d'équipements d'interception aérienne auxquels l'Ukraine fait face en ce moment.
3: Merci Emmanuel Chasse, en direct de Kiev.
1: Le président turc Recep Tayyip Erdogan est un dictateur antisémite selon le premier ministre israélien.
3: Qui lui joue de tactiques politiques mesquines d'après Ankara. Échange d'amabilité entre les deux pays depuis hier, depuis que la Turquie a émis un mandat d'arrêt international contre Benjamin Netanyahou dans le cadre d'une enquête sur l'interception de la flottille pour Gaza. C'était en mai dernier, plus de 400 membres d'équipage avaient été emmenés de force dans l'État hébreu, détenus puis expulsés. Certains avaient fait état de violence.
1: Une coalition internationale pour un pastoralisme durable, c'était l'une des ambitions de départ de la présidence mongole de la COP17 contre la désertification.
3: Encore une journée de discussion ce samedi et on en sera à mi-parcours. Et pour l'instant, rien de concret, pas de grandes annonces. C'est des blocages qui subsistent, notamment du côté russe et américain. Or, il y a urgence. Entre 40 et 75% des terres mondiales sont dégradées et ça s'accélère fortement depuis quelques années. Alors, l'une des solutions, c'est l'agroécologie. On vous en parlait hier avec le succès d'un programme au Sénégal pour développer cette agriculture respectueuse de l'environnement. Oui, mais gare à ne pas céder aveuglément à l'optimisme, car la mise en place de cette pratique à grande échelle est loin d'être chose facile. Il y a des contraintes, beaucoup, et des réticences aussi, quelques-unes, et pas toujours fondées d'ailleurs. Claude Arsène Savadogo est le président de Bioprotect, une entreprise qui développe des engrais biologiques au Burkina Faso.
5: Cette crainte selon laquelle l'agroécologie ne peut pas nourrir le monde, au fait, amène les autorités à orienter les politiques d'appui technique d'encadrement vers les solutions conventionnelles. Donc, le technicien d'agriculture, durant sa formation, va beaucoup mettre l'accent sur tout ce qui est agriculture conventionnelle, donc les engrais, les pesticides, etc. Donc, quand le producteur va être face à un problème, ben son premier réflexe ça sera de proposer des solutions conventionnel plutôt que des solutions agroécologiques, parce qu'elle était conditionnée comme ça. Et l'autre élément également important, et c'est la disponibilité de la main-d'œuvre. Les exploitations sont très peu mécanisées. Donc, du coup, si tu n'as pas de main-d'œuvre, tu te rabats sur les herbicides ou autres traitements chimiques pour pouvoir entretenir ton champ. Et puis, nous sommes passés d'une agriculture productrice d'aliments, de nourriture, à une agriculture qui doit produire de l'argent. Parce que le capitalisme est rentré en fond dedans. Donc, voici vraiment les problèmes majeurs. qui freinent vraiment la mise à l'échelle de l'agroécologie.
3: Des propos recueillis par Igor Strauss, et je le disais, encore une journée de discussion aujourd'hui à cette COP17 à Ulaanbaatar, et puis repos demain avant le début de la deuxième semaine.
1: Discuter, le Canada et les États-Unis l'ont fait ces derniers jours.
3: Mais sans succès, pas d'accord commercial. Ce matin, passé 4 heures en temps universel, c'était pourtant l'ultimatum qui avait été fixé par Donald Trump avant l'entrée en vigueur de nouveaux droits de douane. Eh bien, ils sont désormais bel et bien d'actualité. 50% de surtaxe sur des produits canadiens tels que le ciment ou les crosses de hockey. Ça représente 20 milliards de dollars d'importations canadiennes. Les deux pays s'accusent mutuellement d'avoir fait capoter les négociations. Le Canada appliquera des droits de douane équivalents au dollar près afin de protéger nos travailleurs et nos entreprises, a prévenu le Premier ministre canadien Mark Carney.
1: Et si Gaëtan, les relations se tendent encore davantage entre Washington et Ottawa, les États-Unis cherchent à reconquérir du terrain en Amérique du Sud.
3: Ainsi, au Pérou, l'ambassadeur, un proche de Donald Trump, fait tout pour contrecarrer les plans de la Chine, aujourd'hui premier partenaire commercial du pays. Et avec un phénomène climatique d'El Niño qui s'annonce dévastateur, les États-Unis voient l'opportunité de se rapprocher encore un petit peu plus de Lima, Martin Chabal.
2: Mieux vaut prévenir que guérir, c'est la logique adoptée par les États-Unis au Pérou en prévision du phénomène climatique El Niño. L'ambassadeur américain Bernie Navarro a présenté ses premières mesures pour aider le Pérou.
6: Les États-Unis enverront un navire hôpital en février dans les eaux péruviennes, parce que c'est là que l'on aura le pic d'El Niño.
2: Mais ce n'est pas un hasard si Bernie Navarro s'implique autant dans la gestion de la future crise. Depuis son arrivée au Pérou il y a plus d'un an, il s'active pour faire des États-Unis un partenaire majeur plutôt que la Chine, très influente dans le pays.
6: Le président Trump m'a aussi donné les moyens de mobiliser toutes les ressources nécessaires pour soutenir les questions de sécurité. Le président Trump sait qu'avec la sécurité vient la stabilité et un Pérou stable, c'est bien pour les États-Unis.
2: Un projet qui semble ravir la nouvelle présidente Keiko Fujimori. En poste depuis moins d'un mois, elle semble être sur la même longueur d'onde que l'ambassadeur américain, qu'elle a d'ailleurs rencontré juste avant son investiture. Et comme un symbole pour l'une de ses grandes premières mesures en tant que présidente du Pérou, Keiko Fujimori a signé un contrat $1 milliard avec Coca-Cola, qui a aussi promis de fournir de l'eau pour les futurs sinistrés d'El Niño. Martin Chabal, Lima, RFI.
1: Des affirmations vagues, arbitraires et sans la moindre preuve matérielle.
3: Voilà ce que dénoncent les avocats de Joseph Kabila dans une plainte déposée devant un tribunal fédéral de Washington et que RFI a pu consulter. L'ex-président congolais réclame l'annulation de son inscription sur la liste noire de l'OFAC, un organisme du département du Trésor des États-Unis chargé de gérer les sanctions économiques. Les Américains accusent Joseph Kabila d'avoir financé les rebelles du M23 et de l'AFC, l'alliance Fleuve Congo. L'ex-chef de l'État congolais estime lui que ces sanctions reprennent le récit politique de ses adversaires à Kinshasa, rappelant que la justice militaire congolaise l'a condamné à mort par contumace. C'était en septembre dernier.
1: C'est entré en vigueur il y a une dizaine de jours en France, l'interdiction du démarchage téléphonique non consenti.
3: Et c'est tout un pan de l'économie mauricienne qui risque d'en souffrir, car le marché français représente plus de la moitié des activités des centres d'appel à Maurice. Alors pour diversifier leurs services et éviter des licenciements massifs aussi, ces centres ont dû revoir leur copie. Correspondance à Port-Louis de Patrick Hilbert.
7: L'adaptation a commencé avant l'entrée en vigueur de la nouvelle réglementation française. Chez EuroCRM, l'une des principales entreprises du secteur, les appels commerciaux aux particuliers ont été fortement réduits et reposent désormais sur des contacts ayant donné leur accord au préalable. Kunal Debidine, directeur business unit chez EuroCRM.
8: Depuis 18 mois, nous travaillons sur notre positionnement afin de limiter au maximum l'impact de cette nouvelle réglementation sur les démarchages téléphoniques. Nous avons donc progressivement repositionné nos activités et aujourd'hui, le B2C en appel sortant ne représente plus que 25% de notre activité globale.
7: Au-delà de la prospection, le secteur accélère sa diversification vers des activités à plus forte valeur ajoutée, explique Jenny Chan, présidente de l'Outsourcing and Telecommunications Association of Mauritius, qui regroupe les entreprises du secteur.
9: Pour les centres d'appel à Maurice, c'est évidemment un changement important, mais le secteur a su anticiper ces évolutions et prendre les mesures nécessaires comme s'assurer du consentement. Et nous avons aussi saisi cette occasion pour accélérer une transformation qui était déjà engagée. Notre portefeuille de services s'est considérablement diversifié
7: La France reste un marché stratégique, mais les opérateurs mauriciens cherchent désormais à élargir leur clientèle, notamment vers d'autres pays francophones et anglophones. Patrick Hilbert, pour lui, RFI.
1: 8h10 ici à Paris, même heure à Châteauneuf-sur-Isère, dans la Drôme. C'est là-bas que la France insoumise tient ses universités d'été.
3: Troisième jour ce samedi, avec à nouveau des ateliers et des conférences. En ligne de mire, la présidentielle de l'an prochain. La formation de Jean-Luc Mélenchon, qui a lancé sa campagne depuis plusieurs mois déjà, est optimiste. Voire très optimiste, Victorien Vuillaume.
10: L'année prochaine, la 6e République commence, dixit Antoine Léaumont. Dans 8 mois, on gouverne, écrit la députée Clémence Guettet. Je battrai Marine Le Pen ou n'importe qui d'autre, ça c'est Jean-Luc Mélenchon lui-même, le mois dernier. Il faut dire que de nombreux voyants sont au vert. La formation est la seule à gauche à avoir lancé sa campagne avec un programme et une équipe identifiée. Des écologistes sont tentés de rejoindre l'aventure. Jean-Luc Mélenchon est donné aux portes du second tour dans les sondages. Et puis la cuvée 2026 des amphis promet de belles images au vu de l'affluence. En coulisses toutefois, un cadre insoumis se montre plus nuancé. Cette fois-ci, les conditions pour la victoire sont réunies, mais il n'y a rien d'inéluctable, reconnaît le député. Cette année, je vois plein de gens que je ne connaissais pas, s'enthousiasme un autre, qui voilà la démonstration d'un élargissement de la base électorale insoumise. Quant aux sondages qui mettent en difficulté Jean-Luc Mélenchon en cas de second tour avec Marine Le Pen, un haut gradé les balaye d'un revers de main. Je ne dis pas que ça fera plaisir aux macronistes et à certains à gauche, ils ne dormiront pas bien avant, mais ils voteront pour nous. Châteauneuf-sur-Isère, Victorien Vuillaume, RFI.
1: Et cette rentrée politique, on en parle dans moins de 10 minutes avec notre invité, le politologue Benjamin Morel. Une question pour finir, Gaëtan, est-ce que c'est un homme ? Ce n'est pas une question posée aux universités d'été, mais sur une scène au Festival international du théâtre de rue d'Aurillac.
3: Dans la pièce Super Mal de la chorégraphe libano-palestinienne Nancy Naous, qu'est-ce qu'un homme ? Demande-t-elle. Donc une pièce pour déconstruire les codes, Noémie Lowe.
11: Pectoraux saillants, il gifle l'air et boxe, comme une démonstration de force et de virilité. Seul en scène, le danseur Nadim Barsoun interprète un homme, un vrai, un super mâle, le titre de la pièce de Nancy Naous.
12: Ça vient de mon histoire, ça vient de mes résistances à moi. Nous sommes une famille de 3 filles et un garçon. Donc le garçon qui a été tant attendu, le garçon qui va porter le nom de la famille. Il y avait et il y a toujours autour de lui une certaine admiration, une certaine glorification qui m'a toujours énormément interrogée.
11: Le super mâle s'attendrit peu à peu. Ses gestes s'alanguissent, ses vêtements tombent, il dévoile sa vulnérabilité et esquisse sensuellement quelques pas de dabké, danse traditionnelle du Moyen-Orient.
12: Qui décide comment un homme doit se comporter? Qui décide comment un corps d'homme doit bouger dans l'espace? Donc en fait, questionner toutes ces injonctions-là et ouvrir des portes en disant qu'en fait, il n'y a pas une seule et unique définition de ce que peut être un homme.
11: Cette pièce est le deuxième volet d'un projet sur la masculinité. Après le duo, Dresse-le pour moi, Noémie Lowell.
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0: le monde, est un océan qui se soulève. Au cœur de ces vagues, résonne ce qui fait de nous des êtres vivants. Écoutons déferler cette écume. Bonjour et bienvenue dans ce cinquième épisode de l'Actu des Oubliés. Ce n'est pas que nous attendions quelque chose de la COP27, mais celle-ci a été un véritable scandale. Les groupes environnementaux y ont dénombré 636 délégués ayant des liens avec les énergies fossiles, l'industrie la plus impliquée dans le réchauffement climatique. La collusion a priori contre-intuitive entre les multinationales écocidaires et ceux qui prétendent s'attaquer à la question climatique n'est donc même plus un secret. Selon Mediapart, plusieurs contrats gaziers ont été conclus en Égypte, notamment sur le continent africain, particulièrement touché par l'appétit d'un néolibéralisme incontrôlable. Des résistances s'organisent, malgré un système élaboré, organisé et porteur d'un héritage colonial maillé. Cette semaine, l'Actu des Oubliés s'intéresse aux activités des multinationales françaises en Afrique avant d'explorer, dans 15 jours, les résistances qui leur sont opposées. Avec nous, Hamzat Boukhari Yabara, qui a co-dirigé la rédaction du livre « Un empire qui ne veut pas mourir, une histoire de la France-Afrique ».
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0: Pour Vanessa Nakate, militante écolo-ougandaise présente en Égypte, la COP n'est plus qu'une conférence de vente et de marketing pour plus de pollution, plus de destruction et plus de dévastation. Elle déclare, pour de nombreux dirigeants, il s'agit avant tout de conclure des accords avec les lobbyistes des combustibles fossiles, de survivre au prochain cycle électoral et d'engranger autant de profits à court terme que possible. S'adressant à eux, elle ajoute, « Vous semez le vent et les communautés en première ligne récoltent le tourbillon. Vous semez des graines de charbon, de pétrole et de gaz. » Et les communautés récoltent le ravage, la dévastation et la destruction. C'est que dans le monde entier, mais en Afrique tout particulièrement, les projets pétroliers et gaziers sont repartis spectaculairement à la hausse, à la suite de l'invasion russe en Ukraine, à tel point que Global Citizen alerte sur une nouvelle ruée vers l'Afrique, reprenant le terme utilisé pour évoquer la période de la fin du 19e, où 7 nations européennes se jetèrent sur le continent pour le conquérir et l'exploiter. En tant qu'Africains, nous devons encore une fois repousser des forces impériales. Seulement cette fois, la charge est donnée par les majors du carbone, Shell, Total, Exxon et BP. Un rapport de l'ONG allemande Urgewald, intitulé « Qui finance l'expansion de l'industrie des énergies fossiles en Afrique », détaille comment les 2/3 des nouveaux projets prévus en Afrique sont portés par des multinationales dont le siège se trouve hors du continent. Et pour la majorité, elles sont tournées vers l'exportation pour satisfaire les besoins occidentaux. Comme s'insurge Ina Maria Chikongo, militante namibienne, les pays du Nord utilisent la crise énergétique, la guerre en Ukraine et la pauvreté énergétique en Afrique comme prétexte pour commencer à produire du gaz sur le continent. Ce que prouve encore la concurrence que se livrent Algérie et Maroc pour transporter le gaz du Nigeria jusqu'en Europe, le projet algérien étant financé directement par l'Union européenne. Amos Vemania, du club de réflexion Power Shift Africa, ajoute « L'addiction de l'Europe aux énergies fossiles est un puissant moteur du développement de projets d'infrastructures de production de gaz naturel liquéfié. Ces projets, de plusieurs milliards de dollars, conduisent les pays africains à s'endetter davantage et les détournent d'une transition vers les énergies renouvelables. C'est mauvais pour le climat, comme pour le développement de l'Afrique. Un changement climatique qui touche d'ailleurs de manière beaucoup plus alarmante les pays du continent africain que d'autres parties du monde. À l'image du Nigeria, où le réchauffement climatique a multiplié par 80 les risques de pluies violentes et où l'agriculture a été dévastée en 2022. Une étude de l'Université d'Indiana publiée en 2021 avance que les deux régions les plus menacées seraient l'Asie du Sud-Ouest et l'ensemble du continent africain, à l'exception de l'Afrique du Sud et du Maghreb. Les conséquences sont déjà là, ajoute l'ONG Oxfam dans un rapport intitulé « La fin dans un monde qui se réchauffe ». Au comble du cynisme, investisseurs et dirigeants, comme le président sénégalais Macky Sall en ouverture de la COP27, entretiennent le mythe que ces projets vont profiter aux populations locales. Des arguments archaïques et fallacieux battus en brèche par Tuli Makama de Oil Change International. L'histoire montre que l'extraction dans les pays africains ne s'est pas traduite par un développement de l'accès à l'énergie pour les gens. Bien au contraire, nombre d'installations pétrolières portent leur cortège de morts violentes, de déplacements de populations, de maladies, d'opposants emprisonnés, voire de luttes armées dont profitent parfois des groupuscules islamistes, comme dans l'énorme projet du Cabo Delgado au Mozambique, mené par un consortium dont fait partie Total. Voir à cet égard le rapport « Djihadisme au Mozambique » du portugais Paolo Casaca. Toujours selon l'ONG Urgewald, sur les 20 000 km d'oléoducs et de gazoducs qui traversent l'Afrique, seulement un quart est partiellement utilisé pour desservir la population africaine en énergie. Le reste ne fait que traverser, directement vers les pays occidentaux. L'organisation Don't Gas Africa parle même d'un apartheid des énergies fossiles en Afrique. Un apartheid que l'on pourrait prolonger sur l'accès aux énergies renouvelables. Don't Gas Africa appelle à un processus de transformation économique, sociale et politique mené par les peuples pour mettre en place une démocratie énergétique et permettre l'acheminement d'une énergie propre et renouvelable par et pour les communautés à l'échelle du continent. Première étape, appeler les gouvernements à servir les intérêts des peuples et non des corporations de pollueurs de l'énergie fossile. Mohamed Adou, directeur de Power Shift Africa, l'Europe veut faire de l'Afrique sa station-service. Mais nous n'avons pas besoin de suivre l'exemple des pays riches qui ont en réalité causé le changement climatique.
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0: Mais les dirigeants africains ont-ils la volonté et la capacité de servir les intérêts de leur peuple? C'est là qu'il convient, à titre d'exemple, de se tourner vers les entreprises françaises. Total, en particulier, concentre 14% des projets en cours dans 15 pays différents. Effa Schücking, directrice d'Urgewald, commente. Les nouvelles ressources que Total Energy prévoit d'apporter à court terme atteignent 2,27 milliards de barils équivalent pétrole, c'est-à-dire l'équivalent de 3 années d'émissions nationales de CO2 pour la France. Total est tristement connu pour son projet dans le parc national des Murchison Falls, en Ouganda, et pour le pipeline ICOP qui s'y rattache, dont nous parlions dans le 4e épisode de notre saison 2. L'entreprise aux bénéfices records, qui refuse à ses salariés un maintien à salaire égal face à l'inflation, s'est encore illustrée en octobre en demandant à l'Afrique du Sud l'autorisation de forer le sous-sol marin. Claire Nouvian, fondatrice de Bloom, sur Brut. Vous pensiez avoir tout vu de Total Energy en termes de désastre environnemental et climatique? Eh bien non. Aujourd'hui, l'entreprise a demandé la possibilité d'aller exploiter des champs gaziers au large de l'Afrique du Sud, c'est-à-dire l'une des zones les plus riches, les plus spectaculaires en termes de vie marine. Ce sont aussi des endroits de pêche traditionnels pour des pêcheurs artisans. On voit que, comme d'habitude, Total passe en force, non seulement par rapport à la nature, mais aussi par rapport aux populations locales et à leurs moyens de subsistance. Derrière, c'est plus de pipelines pour rejoindre le continent, c'est plus d'usines, ce sont des investissements de milliards de dollars pour aller s'enfermer dans cette voie des combustibles fossiles. C'est complètement délirant et irresponsable. Et cette décision ferait précédent et ouvrirait la voie à une espèce de boulevard pour des tas d'autres compagnies qui se tiennent aux aguets. Omar El-Maoui, coordinateur de la campagne Stop ICOP, résume assez bien ce qui se cache derrière la présence des multinationales en Afrique. Ces projets ne sont pas destinés au continent africain, mais pour l'exportation. C'est pourquoi ils sont fondés sur l'exploitation et sont aussi, par bien des aspects, des projets coloniaux. Les multinationales françaises ne sont certes pas seules sur le continent, mais leur cas est particulièrement édifiant, puisqu'il relève de ce qu'on nomme la France-Afrique. Benoît Colomba, co-directeur de l'ouvrage collectif « L'Empire qui ne veut pas mourir », définit la France-Afrique comme un système de domination et de prédation qui est continuellement en train de s'adapter. Au moment des indépendances, on va développer toute une série de dispositifs pour pouvoir continuer à contrôler les pays africains tout en leur accordant une indépendance formelle. On écoute Hamzat Boukari-Yabara. Lui aussi co-directeur de l'ouvrage « L'Empire qui ne veut pas mourir ».
1: Il y a quelque chose d'assez difforme, d'assez monstrueux dans ce que peut être la France-Afrique depuis un certain temps, puisqu'on l'inscrit dans la continuité de l'histoire de la traite, de l'esclavage, de la colonisation. Donc, il y a eu d'abord un monopole de la part du roi de France, donc Louis XIV, et ce monopole-là a été progressivement vendu à ce qu'on va appeler des compagnies à charge, qui sont un peu les ancêtres justement de ces multinationales-là, qui sont l'un des piliers majeurs de la France-Afrique, avec en plus un ensemble de dispositifs asymétriques entre les élites françaises et une partie des élites africaines, qui se fait toujours au détriment des intérêts des peuples et qui repose sur des mécanismes qui sont à la fois officiels et occultes, visibles et masqués, légaux et criminels, qui se perpétue et se recycle à la manière d'un logiciel qui fait que ce mécanisme-là s'auto-reproduit. Lorsqu'il annonce sa fin, c'est une fin qui l'amène à se régénérer et qu'il a quelque chose de fondamentalement cannibale dans sa manière de fonctionner, qui renvoie effectivement à cette notion d'exploitation des terres, c'est-à-dire que plus on exploite, plus il y a exploité.

0: Ben, ce que je dirais dans le cas de la France, c'est que premièrement, la France a toujours un empire colonial. Elle est présente à Mayotte, qui a été départementalisée. Elle est présente dans les îles Éparses autour de Madagascar. Elle est présente à La Réunion. Elle est territorialement présente dans l'espace africain. Elle est aussi économiquement présente via le franc CFA et le franc comorien, qui sont directement contrôlés par la France, au moins en partie. La question également de la langue, de la francophonie en termes de soft power culturel, donc la question de l'impérialisme culturel, qui a des ramifications dans le domaine juridique, intellectuel et scientifique. Les questions également liées à la présence militaire de la France en Afrique, donc ces opérations militaires qui relèvent vraiment d'un autre temps, mais qui sont toujours d'actualité. Et puis un certain nombre aussi d'éléments qui accompagnent, on va dire, ce système-là, notamment les fameux sommets France-Afrique, rebaptisés Afrique-France, les amis dictateurs qui sont installés ou très liés à Paris, parfois de manière très personnelle.
1: Le mot France-Afrique apparaît en 1945, soit 15 ans avant la vague d'indépendance africaine. Le projet de continuer à piller l'Afrique est donc déjà dans les cartons. Ce n'est d'ailleurs pas une nouveauté. Entre 1815 et 1870, la France avait déjà mis en place ce que David Todd nomme l'impérialisme informel, dans son livre L'Empire de velours. Dans cette période qui précède la conquête territoriale de l'Afrique, l'État français met en place un soft power qui vise à soumettre un certain nombre de nations en les rendant dépendantes de l'emprunt et d'un marché import-export en sa faveur, tout en se considérant comme culturellement supérieures et donc légitimes à dominer. Certaines similitudes de cette période sont si proches de la France-Afrique que Rémi Grayol, interviewant David Todd dans Afrique 21, parle de préhistoire du néocolonialisme. La France s'est toujours rêvée en empire, lâche Todd, après avoir détaillé comment la notion de civilisation a séduit les élites des pays dans ce qu'elle contient de contre-révolutionnaires et de conservateurs. Plus loin, Todd avance. À ce sujet, je constate que la Ve République, qui reprend quelques éléments d'un système monarchiste, a développé une logique assez proche de cet impérialisme informel. Et ce n'est pas un hasard si elle a mis en œuvre une forme de néocolonialisme. On écoute à nouveau Hamzat Boukhari-Yabara.
0: Aussi, je dirais qu'il y a dans ce maintien dans l'impérialisme très français, la manière dont la Ve République est fondée sur le fait que le peuple français, le Parlement, n'est pas habilité à traiter de la politique étrangère, notamment de la politique africaine, qui reste vraiment la chasse gardée de personnes qui n'ont pas de compte à rendre devant la représentation nationale. Et puis tout un racisme, en fait, qui structure la société française et qui fait que de la gauche à la droite, on a une permanence de ce mode de fonctionnement prédateur. Et enfin, une dimension universaliste de la France, qui fait qu'elle ne cesse de nier sa propre dimension impériale pour accuser les autres d'être en réalité les véritables colons et impérialistes. Ce déni, cette incapacité, je pense, à regarder son histoire, à s'inscrire dans une sorte de fuite en avant, tout en trouvant à chaque fois de nouveaux éléments. C'est en cela que cet impérialisme, il a des spécificités, il a une actualité et il s'inscrit vraiment dans une perspective très particulière de ne pas comprendre la nécessité de décoloniser les institutions françaises elles-mêmes. La France vit sur des institutions coloniales, on est sur une république coloniale et cet élément-là, il est pour moi vraiment la contradiction de l'impérialisme ou du néocolonialisme français.

0: David Todd identifie finalement deux piliers communs à l'empire de velours et au néocolonialisme. La France-Afrique s'appuie elle aussi, à la fois sur des mécanismes institutionnels avantageant les acteurs économiques français, et sur une complicité certaine avec les élites locales. Et si un homme d'affaires illustre bien la complicité avec les élites locales, c'est Vincent Bolloré. Justement, TV5 Monde rapporte que le 10 novembre, le nouveau magnat des médias français a lui-même plaidé coupable pour avoir aidé en 2014 Faure Gnassingbé, président du Togo, à se maintenir au pouvoir grâce à sa filiale en communication, Havas. En échange, Bolloré s'assurait de la prolongation des contrats de Bolloré Africa Logistics et d'avantages fiscaux. En Guinée, même procédé, lorsque Havas concourt à faire élire Alpha Condé. Quelques mois plus tard, l'entreprise qui gère le port de Conakry est expropriée et remplacée par celle de Bolloré. L'avocat William Bourdon commente « Du fait de ses aveux, cet homme a été pris la main dans le sac, parce que la logique de ceux qui sont poursuivis pour corruption, en général, c'est de ne jamais avouer. » Jamais. Bolloré plaidait en effet coupable en espérant un accord avec le parquet financier et éviter ainsi un procès médiatique. L'accord a finalement été rejeté par la juge, qui estime que les faits ont gravement porté atteinte à l'ordre public économique et à la souveraineté du Togo et de la Guinée. Un procès aura donc lieu.
1: Ça aussi, c'est quelque chose qui, je pense, est très, très important, la logique de précaré, la logique de chasse gardée, qui fait qu'on considère que cet espace-là est acquis à la France et à ses entreprises. Le MEDEF s'est beaucoup aussi impliqué dans ce cadre-là. Régulièrement, on a des présidents africains invités à chaque, je ne sais plus comment ils appellent ça, festival ou conférence. Enfin, le truc annuel du MEDEF, on a des dirigeants africains régulièrement invités qui sont incités à appeler les investisseurs français à venir dans leur pays. Récemment, on a vu le président ghanéen qui est venu recevoir un diplôme honoris causa à la Sorbonne et qui a expliqué qu'il fait partie des dirigeants qui veulent que la France vienne en Afrique.
0: France dégage ! Concernant les mécanismes institutionnels avantageant les acteurs économiques, parlons des tribunaux d'arbitrage internationaux. Il s'agit, selon multinational.org, de structures opaques chargées de défendre les intérêts des multinationales face aux États, condamnant souvent ces derniers à verser des indemnités astronomiques aux premières. Le CIRDI, notamment, le Centre international pour le règlement des différends relatifs aux investissements, officine de la Banque mondiale, et de manière très régulière saisie par Veolia après que l'entreprise française ait été chassée d'un pays pour des malversations, des mauvaises gestions, des prix abusifs, accusés même d'esclavage déguisé au Gabon par l'activiste Marc Ona Essangui, où Veolia détenait un monopole via sa filiale SEEG, dont le président Omar Bongo et son fils Ali, le président actuel, sont actionnaires. En Égypte, Veolia n'a décidément pas peur du scandale lorsqu'elle saisit le CIRDI contre l'augmentation du salaire minimum dans le pays. En somme, les tribunaux d'arbitrage sont un levier tellement puissant en faveur des multinationales que bien souvent la menace d'y recourir suffit pour faire renoncer à un État ou à une municipalité de se réapproprier un service public ou de renégocier son contrat.
1: Le Nigeria, je crois, est dans plusieurs cas justement de plaintes au niveau international par des multinationales qui réclament des sommes astronomiques. Et dans le même temps, lorsque une population du sud-est du Nigeria qu'on appelle les Ogoni s'était mobilisée contre Shell, l'État du Nigeria n'avait pas osé soutenir la plainte de cette communauté auprès des tribunaux internationaux. Et donc là, on voit bien qu'il y a des disproportions entre le pouvoir des multinationales, les mesures de rétorsion, les moyens dont disposent ces multinationales, y compris les moyens effectivement judiciaires, ceux des États et les communautés qui tentent justement de défendre leurs droits.
0: Comme l'affirme encore multinational.org, le verrouillage est tel que la population et les pouvoirs publics locaux sont bien souvent prisonniers du privé pour des décennies.

La France-Afrique est une pieuvre dont fait également partie Perenco, le second producteur français de pétrole, la low cost de l'or noir, le rat des plateformes pétrolières, qui rachètent des gisements en fin de vie pour continuer de les exploiter. Forcément, il y a des fuites, comme en avril dernier au Gabon. Mais Perenco, elle, a choisi l'opacité pour éviter d'être poursuivie. Comme le révèle Disclose, elle repose sur tant de holdings basées dans des paradis fiscaux, possédant elles-mêmes d'innombrables filiales, qu'il en devient difficile de comprendre la structure même de l'entreprise, au sein de laquelle tout semble de toute façon mis en place pour être le plus discret possible. L'entreprise est pourtant mise en cause pour de nombreux actes de pollution et des atteintes aux droits humains aux quatre coins de la planète. En Afrique, c'est en République démocratique du Congo qu'elle est profondément implantée, près de la ville de Mouanda, réputée cité pétrolière la plus pauvre du monde et où la malnutrition fait rage. L'observatoire des multinationales se base sur un rapport du CCFD Terre Solidaire pour accuser. Le nombre précis de puits n'est pas connu. Perenco refuse de communiquer l'information. Un chercheur a avancé le chiffre de 235 puits. Les résidents estiment qu'il y en a environ 800. Ils sont omniprésents dans la région, parfois tout près des cases des habitants. Fuites de brut, torchage de gaz et déchets toxiques font partie du quotidien des Mouandais. Le torchage est notamment mis en cause. Il consiste à brûler le gaz libéré par l'extraction du pétrole, dégageant ainsi de fortes quantités de méthane, gaz qui d'une participe grandement au réchauffement climatique et d'autre part provoque des pollutions locales causant de graves maladies, voire des morts violentes comme c'est arrivé dans un village voisin. Disclose identifie 58 sources de torchage. Perenco aurait ainsi une empreinte carbone équivalente à 21 millions de Congolais. Le torchage est par ailleurs interdit au Congo depuis 2015, mais Perenco juge n'être pas concerné par cette interdiction, puisque leurs contrats lui sont antérieurs. Malgré les plaintes et les constatations d'impact tant sur la santé humaine dans les villages voisins que sur les récoltes, ni Perenco ni les autorités n'ont reconnu autre chose que des incidents isolés. La population locale est pourtant dépendante des ressources naturelles locales et de la vie sauvage de la région, qui abrite le parc marin des mangroves, 700 km² à la biodiversité unique, classée zone humide d'importance internationale. Le 9 novembre, les Amis de la Terre et Sherpa ont déposé une plainte contre Perenco pour ses activités à Mouanda. Alors que la justice française avait ordonné la saisie de documents au siège de Perenco, l'entreprise a refusé l'entrée à l'huissier qui se présentait devant ses locaux. Le responsable juridique déclarant même « Je ne vous donnerai rien. Je ne vous laisserai pas faire votre mission. » Sur place, au Congo, l'opposition est grandissante. Mais comme Total en Ouganda, Perenco peut compter sur le soutien de l'armée pour réprimer les manifestations qui s'opposent à sa présence, quand leaders communautaires ne sont pas tout simplement enfermés dans la base militaire voisine. La même entreprise est connue pour avoir conseillé à ses employés l'utilisation de gaz lacrymogène en cas de rencontre avec des peuples non contactés en forêt amazonienne. Perenco, oui, malgré sa confondante discrétion, on en a entendu parler récemment. Notre actuelle ministre de la Transition énergétique est la fille de l'un des cadres historiques majeurs de Perenco. Pour cette raison, et pour tant d'autres, on peut légitimement se demander ce que le mot « transition » vient faire dans l'intitulé de son portefeuille ministériel.

La transition est pourtant nécessaire. Elle ne se fera pas avec, mais contre le conglomérat néolibéral international. Les multinationales de la France-Afrique sont les mêmes qui, ici, refusent d'augmenter les salaires, qui contrôlent instituts de sondage et médias grâce auxquels elles font élire des personnes qui ne nuiront jamais à leurs intérêts. Ces entreprises peuvent nous faire croire qu'elles défendent en Afrique les intérêts de la France. Elles tenteraient même de nous faire croire qu'elles sont impliquées dans la transition énergétique, comme cette ministre. Mais leur discours est faux et creux. Il ne renferme qu'une épaisse couche de cynisme et d'hypocrisie. Et nos intérêts à nous, en tant que peuple, est commun aux communautés victimes des exactions de Total, Bolloré, Perenco, BNP Paribas, Veolia ou Areva. Comme l'affirment Kwame et Nkrumah dans son essai paru en 1973, le néocolonialisme aujourd'hui représente l'impérialisme à son stade final, peut-être le plus dangereux. 50 ans plus tard, l'avertissement prend tout son sens. L'ampleur des dégâts, dont nous avons à peine parlé dans cet épisode, et l'absence totale de volonté des responsables politiques de mettre fin à ce désastre, pourraient même nous donner envie d'abandonner. Pourtant, l'espoir existe. Des voix s'élèvent de manière croissante sur l'ensemble du continent africain pour combattre l'implantation de tels projets. Des organisations naissent pour se faire relais des communautés locales qui sont bien souvent isolées face aux géants des énergies fossiles et des États complices. Dans les jungles, dans les montagnes, sur les littoraux, il demeure des sociétés qui luttent. Elles luttent, certes, pour défendre leur existence. Mais dans leurs mots, dans leurs actions, dans leur manière de voir le monde, il y a bien plus que cela. Ces communautés possèdent un savoir, une histoire et des modes d'organisation collective qui risquent de disparaître sous les coups de pelleteuse. Alors la lutte n'est plus seulement une question de survie, elle défend un autre développement, une autre relation au monde. Elles se battent même pour ce qu'elles appellent les sans-voix, c'est-à-dire tout le reste du vivant. Selon Natural Justice, 80% de la biodiversité à l'échelle de la planète se trouve encore dans ces communautés humaines qui ont maintenu un lien de dépendance et de connexion vis-à-vis du vivant. C'est donc à elle que sera consacré le prochain épisode de l'Actu des Oubliés. Ces gens qui pour nous sont à la fois source d'espoir, de savoir et d'avenir. Je veux parler des communautés indigènes en lutte face à l'empire totalitaire qui dévore le monde. Des écoféministes et des créatrices de liens qui réparent et entretiennent ce qui nous reste de vivant.

En termes de sources, vous pouvez vous renseigner sur les exactions des multinationales françaises en Afrique via les ONG Survie, les Amis de la Terre, Sherpa ou le site multinational.org. Plus spécifiquement sur Perenco et le scandale de l'actuel ministre de la Transition écologique, passez voir Disclose et son dossier Perenco Files. Vous trouverez également de nombreuses infos, notamment sur Mediapart, à propos de l'Empire Bolloré.

En termes de musique, vous avez pu écouter la rappeuse ougandaise MC Yala avec M Pambana. Ensuite, la rappeuse zambienne Brisky James avec Ndombo. Puis Congo, du mouvement populaire pour la révolution. Et enfin, la camerounaise Siana avec Osei Ntiengo.

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0: Oh, je reviens.
1: Oh. Au nom de Dieu, quelle merveille.
2: Oh putain de ta mère, salope, fais-moi ça.
3: Bravo, ce qui devait t'arriver est arrivé.
2: Putain de ta mère, putain.
3: Mais certainement, il était blessé, là.
2: Oh putain de ta mère, salope.
3: Viens, répondez-moi. Vous avez très mal?
4: On garde le rythme, on remue son cul pas mal. Brigitte plus vite, Corinne s'émoule, très bien. On n'a pas peur de se tordre les reins, voilà.
5: Balance man, cadence man, trace la classe, c'est le Bob man.
6: Et allez, allez, bouge-toi le cul. Allez, va chercher, grouille-toi.
7: J'ai...
8: Ouh.
9: Oh.
8: Là. Mais ne courez pas comme des cons.
10: Les gars, vous dormez là ou quoi? Le match il est pas fini, hein?
11: Je crois qu'après avoir vu ça, on peut mourir tranquille. Enfin, le plus tard possible, mais on peut. Ah, c'est superbe.
12: Va...
11: Quel pied! Ah, quel pied! Oh putain! Oh là là là là là là!
13: Affirmatif. Il va y avoir du sport, moi je vous le dis.
14: Bonjour et bienvenue à toutes et à tous. Bienvenue dans Gol Volant, le podcast sport, entorse et société. Alors aujourd'hui, on s'échauffe bien, on s'hydrate, on force pas trop, comme le dit notre générique, on garde le rythme, on remue son cul pas mal. Aujourd'hui, c'est sport et fitness, et donc on va essayer de garder la forme avec le petit programme sportif que l'équipe de Gol Volant vous a concocté. Donc on va faire, nous, les exercices en studio, puis vous pouvez les faire aussi à la maison. Alors, on va démarrer tout de suite, alors on va se mettre en position, et puis on va se mettre une... On va se mettre une bonne zig de clubbing soft, un peu funky mais pas trop, histoire de se réveiller le psoas en douceur. Attention, gare aux blessures.

0: On a des choses dans son pied, on tire dessus. Stop.
1: Jérôme.
0: Ah putain le con. Oh, je me suis niqué le quadri. Ah merde. Bon allez, on va changer le thème. Allez, tant pis, hein, on va improviser. Sport et blessure, allez, balance la compo d'équipe.
2: Qui c'est qui est là?
3: Enfin, c'est le rendez-vous des glandules, là, ou quoi?
4: Jolie brochette.
0: C'était une bonne idée, ce petit programme sportif, parce qu'il fait déjà très chaud dans le studio. Ouais. C'était vraiment une riche idée. Et oui, aujourd'hui, non pas de sport et fitness, on va se faire un petit sport et blessure. Et on va faire un petit tour pour voir qui est avec nous. Il y a Simon qui est là. Bonjour Simon.
5: Tout à fait, bonjour à tous. Bonsoir, on peut dire, parce qu'en fait, les gens nous écoutent quand ils veulent.
0: Oui, bonne nuit même, éventuellement. Oui. Simon, de quoi tu vas nous parler, toi, aujourd'hui?
5: Je vais vous parler à la fois un peu de moi et de l'admiration que j'ai pour des grands blessés.
0: Ok, bon, c'est souvent ça, hein. Tu parles de toi et
5: un peu des autres, voilà.
0: Mathieu, toi, bonjour.
6: Salut.
0: Au programme
6: Au programme, moi, je vais plutôt vous proposer un petit hors-jeu. Je vais parler des blessures extra-sportives, des sportifs.
0: Ah oui, on sort du...
6: On sort un peu du thème.
0: Ok, bon, comme d'habitude, quoi. Avec nous aussi, Azilis, salut, comment ça va?
7: Bien, aucune blessure à signaler.
0: Ok, bon,
6: pour l'instant.
0: T'as survécu à l'échauffement. De quoi tu vas nous parler aujourd'hui?
7: Je vais vous raconter l'histoire d'une terrible blessure. Et puis, je vais vous poser quelques petites questions sur des blessures célèbres.
0: Ok.
7: Ou pas si célèbres que ça. Des blessures un peu con-con.
0: Ah oui, bon, ça fait toujours plaisir, ça. On a Quentin avec nous à la technique. Merci à lui. Et on va tout de suite commencer par... Voilà, vous aimez bien un peu tous parler de vous, non? Enfin, moi, j'aime bien, en tout cas. Est-ce que vous avez déjà vécu des blessures? Est-ce que quelqu'un veut nous raconter une de ces blessures? Ouais.
5: Moi, j'ai un souvenir assez désolant d'une blessure.
0: Voilà, c'est pour ça qu'on hésite. C'est peut-être parce que c'est un peu désolant.
6: C'est désolant.
5: Au lycée, je faisais mon malin. L'échauffement en gymnastique. On courait comme des cons autour. On faisait le tour du gymnase, quoi. Mm-hmm. Donc, un gymnase de gymnastique, c'est quoi? C'est parsemé d'agrès et de matelas au sol.
0: Faut regarder un petit peu, quoi.
5: Regarder un petit peu. Donc, puis moi, je faisais le con. Je faisais des grandes enjambées. Je me rappelle, j'étais là, je faisais le malin. Et puis la huitième grande enjambée, je l'ai fait en réception sur un matelas qui a glissé. Et je me suis rétamé la gueule devant tous les copains. Donc je me suis fait un épanchement de synovée au niveau du coude. Parce que j'ai tapé très fort le coude.
0: Ce que j'aime bien, c'est quand des termes médicaux arrivent.
5: Bien sûr, c'est important.
0: C'est là que c'est bien.
5: Alors je ne sais pas vraiment ce que c'est, mais comme ma mère l'emploie souvent, ce terme-là, je le reprends.
7: Ça paraît intelligent.
6: Ouais, ça sonne bien. Ça sonne
5: et
6: bien.
5: Du coup, les copains, les camarades de classe et principalement les copains, était mort de rire. Mais vraiment, l'humiliation, je crois que j'avais plus mal de voir les gens se moquer de moi que mal tout court à ce putain de coude.
0: Oui, je pense qu'on va être sur un peu aujourd'hui sport et blessure et peut-être un peu honte aussi. Azilis, toi, t'as une blessure
7: Je fais pas vraiment de sport, donc je peux pas vraiment dire que je me suis blessée en faisant du sport. Ouais. Après, quand j'étais en terminale, je me suis blessée en traversant la route. Et je me suis renversée par une voiture, quoi. Je suis pas en sport. Oui. Mais ça a un rapport avec le sport, parce que du coup, j'ai été dispensée de sport pour le bac. et ça m'a fait gagner 4 dixièmes de points d'être dispensée. J'ai fait un petit calcul, une estimation.
0: Ah, c'est intéressant, parce que là, c'est blessure, finalement, peut-être avec des répercussions qui peuvent être positives. Je dis pas l'ensemble des répercussions, mais.
7: Ouais, pas mal.
0: Tu as trouvé en tout cas du bon là-dedans, quoi.
7: Ah, carrément. j'ai touché de l'argent, même. Mais bon, ça, c'est une autre. Ah, ouais.
0: Mathieu, des blessures peut-être en descendant de son lit?
6: Ouais,
0: ou
6: c'est
0: ça, chose
6: ou
0: comme
6: en,
0: ça.
6: En roulant une clope, ouais. Peut-être. Non, une des rares fois où j'ai fait du sport, je sais pas si t'étais là, Simon, mais c'était à l'école où je travaille. Mm-hmm. Le midi, on décide de faire un peu de sport entre collègues pour la cohésion d'équipe.
0: Et
6: on a choisi de faire du kinball.
0: Ah, quelle drôle d'idée,
6: avec un grand con chauve que vous connaissez tous.
5: Qui pas participe. Moi
0: Les chroniqueurs dans notre émission. Voilà.
6: M'a bousculé et je me suis quand même pété le quadriceps en faisant du kinball un midi à l'école.
0: Ah oui, voilà. Oui.
7: Donc, c'est une bousculade volontaire?
6: Ça, on ne le saura jamais.
0: Oui, il y a le conscient, l'inconscient, c'est pas vraiment ce qui se joue.
5: J'ai senti les yeux d'Azilis tourner vers moi pour le grand con chauve, mais je répète que ce n'est pas moi.
6: C'était la veille des vacances de Noël, ouais. Ouais, ça m'a bien pourri. Ouais.
0: Donc toi, on est quand même sur une personne qui fait une fois du sport en 20 ans, blessure.
6: C'est ça. Ouais.
0: Donc on comprend.
6: C'est pour ça que j'en fais plus.
0: Voilà, on comprend.
5: On l'appelle le 100%, l'homme à 100%.
0: Moi là-dessus, sur les blessures, on en parlait un petit peu avant l'émission, j'ai plus de gens que j'ai blessés ou ça m'a marqué que de blessures. ça m'est arrivé de me blesser. J'ai cassé le nez d'un gardien de but au foot et j'en garde une petite souffrance. Je crois que finalement, j'ai peut-être plus souffert que lui, Kermi, qui avait l'air d'aller très bien les fois que je l'ai revu après. Et psychologiquement, je sens toujours l'impact de son nez contre mon genou quand j'y pense. Bien, eh ben, on va enchaîner après ces très belles histoires où il y avait de l'argent, de la honte et le baccalauréat. On va enchaîner avec la chronique de Simon.
5: Eh bien oui, mais vous savez, la transition est toute faite puisque je vais vous parler d'une... Enfin, vous allez peut-être comprendre que je parle de moi au début. En tout cas, nous sommes en 2024, dans un dimanche matin, dans la fraîcheur hivernale, et il s'apprête à jouer à domicile. Donc il se prépare. Je suis un peu Alain Delon.
0: Alain Delon.
5: Il s'apprête à jouer à domicile, donc du coup, il s'habille, il s'équipe. Il sait que les copains l'attendent sur le terrain tout près, puisque c'est vraiment à vol d'oiseau à 300 mètres de chez lui. Donc il est un petit peu excité, un petit peu inquiet aussi. Hein, le dépanneur, comme on l'appelle, hein, ou remplaçant de luxe, ou le mec qu'on appelle parce qu'on n'a personne d'autre et que quand même, c'est quand même... Il est nul, mais c'est cool d'avoir des remplaçants. Donc, me voilà parti.
0: Il est dur avec lui-même.
5: Tout à fait. Lucide. Le mot, c'est lucide. Et donc, me voilà parti à pied sur le terrain de la poterie. Hein. Je ne sais plus comment il s'appelle ce terrain, mais bref. Nous sommes à Rennes, donc en plein hiver. Il fait frais, mais ce n'est pas grave. C'est un match de foot de loisir. On retrouve les copains et tout va bien. Je m'échauffe. Je sais d'ailleurs que je vais probablement être observé par mes enfants et ma chérie qui vont venir probablement me voir. Donc, je ne suis pas un peu fier quand même. Il y a un petit côté, même si je suis nul, c'est du foot loisir, mais quand même, je vais jouer devant mes...
0: C'est les grands dimanches, quoi. C'est voilà, vraiment les grands dimanches.
5: Un poil stressé aussi, j'avoue. Et donc, échauffement tranquille, d'abord sans ballon, puis avec le ballon, petites accélérations et... tiens, une petite douleur qui survient derrière la cuisse. Plus qu'une gêne, hein, vraiment une douleur inhabituelle, un petit peu inquiétante. Et là, tel un Jimmy Vico se blessant juste avant la finale des championnats d'Europe à Berlin en 2018, alors qu'il était favori, hein, je le rappelle. Tel un Jimmy Vico, quoi ? Pop, non. Alors on arrête tout. Qu'est-ce qu'il a fait Jimmy quand il s'est blessé avant sa finale ? Il a fait quoi ?
7: Je sais pas, il a pleuré.
5: Il est rentré chez maman. Hein. Il s'est barré. Il a rien fait. Il a pas couru, Jimmy Vico. Il était blessé. Il a pas fait sa finale. Donc, on était tous dégoûtés devant la télé, mais il s'est barré. On est d'accord.
0: Mais toi, ta mère, elle habite loin chez toi.
5: Ouais, ma mère habite loin. Mais qu'est-ce que j'ai fait, moi, hein? Qu'est-ce que j'ai fait? Je l'ai fait, mon match. Voilà. Je l'ai fait et je me suis défoncé les ischios. Voilà.
7: Et du coup, t'as pénalisé toute l'équipe.
5: Alors, comment dire?
0: Ça s'est pas vu sur le coup. Alors je suis témoin, j'étais là.
5: L'impact
0: qu'il était
5: de moi au foot blessé ou moi au foot pas blessé sur un terrain, et, c'est assez. C'est ténu. On a fait le même geste avec les doigts. Et donc voilà, donc, je m'en suis sorti avec une déchirure avec saignement des ischios. Voilà. Donc je le souhaite à personne, hein, c'est sympa. C'est bien chiant. 4 mois de kiné derrière et d'exercice quotidien pour revenir dans le game. Genre de revenir trottiner sans avoir mal, disons.
0: Traverser la route tout seul.
5: Mais du coup, c'était un moment de découverte de son corps quand même, parce que j'ai découvert ce qu'était une déchirure musculaire, comment il fallait la reconstituer le muscle. Moi, je suis très scolaire, donc j'ai adoré finalement mes rendez-vous chez le kiné qui m'expliquait tout comment il fallait faire, tout ça, tout ça. J'ai compris qu'il fallait que la fibre se reforme dans le bon sens, qu'il fallait l'aider à s'étendre et à se reconstituer correctement.
0: Et est-ce qu'il t'a donné des éléments sur si tu t'étais arrêté
5: complètement. Ouais. Ah bah complètement. Si je m'étais arrêté, j'aurais juste eu une petite gêne de 3 jours et puis basta. J'ai eu une vraie douleur. Alors le saignement, c'est un truc particulier, c'est-à-dire que quand vous vous couchez, le changement de position dans le lit, vous sentez le sang se déplacer et la douleur à se déplacer avec. C'est
0: et
5: horrible.
0: Comment on dit t'as fait le gros con en langage kiné? Parce qu'il peut pas te dire ça finalement.
5: Bah alors le mec est sympa. Ouais. Mec est très sympa, très bienveillant, beau en plus, énervant au possible. Ouais. Mais voilà. Il a pas fait ça. Il a pas dit gros con. De toute façon, je m'insultais tellement moi-même que je pense qu'il avait pas besoin de le faire. Alors, j'ai réussi quand même à être fiero devant mes enfants, puisqu'ils m'ont vu jouer un petit peu quand même. Mmh. Voilà. Et je me sens désormais plus proche... des grands de ce monde, hein, disons. Je me sens un petit peu plus proche de Thibaut Pinot en 2019, pendant sa blessure à la cuisse sur le Tour de France. Un peu plus proche aussi d'Antoine Dupont, si je peux dire, qui s'est pété les ligaments croisés en 2018. Je vous conseille d'ailleurs, j'en profite pour faire des petites recommandations. Il y a une émission de Canal+, qui s'appelle Sport Reporter, et qui revient sur les 9 mois de la reconstruction physique et morale d'Antoine Dupont. Mmh. Très intéressant. Et par ailleurs, on apprend qu'au-delà de l'aspect physique, il a eu besoin de séances de psy régulières, parce qu'il n'avait plus confiance en son genou, en fait. Il n'arrivait plus il fallait qu'il oublie son genou, finalement, pour revenir à la compétition de façon correcte. Et on apprend ça, ils insistent beaucoup là-dessus, c'est assez intéressant. Dans les conseils du même type, je reparle d'une série dont j'ai déjà parlé ici, Champion, série de France Télé qui n'était visible que sur Internet. On suit notamment une spécialiste du 200 mètres et du 400 mètres, Fanny Pelletier, qui se blesse et on voit tout son parcours derrière de reconstruction assez hallucinant. Il l'emmène dans un centre dédié de l'INSEP au bord de la mer en Bretagne, il me semble, où on la voit bosser comme une tarée, d'abord sur le vélo. Elle met un temps fou à remettre un pied sur la piste. C'est-à-dire qu'on ne se rend pas compte en fait, du parcours de combattant que c'est derrière pour espérer revenir au niveau. Voilà. Et dernière petite recommandation, sur Arte, l'émission Les Dessous de l'image reviennent sur la blessure de Margot Chevrier. Margot Chevrier, c'est une perchiste qui s'est fracturée la cheville il y a quelques mois des Jeux de Paris, qui était une des bonnes espoirs françaises. Et qui, c'est horrible, hein, elle se fracture la cheville devant tout le monde en compétition. D'ailleurs, on sent à ce moment-là une réaction de l'équipe de France tout entière très, très... enveloppante et prévenante autour d'elle, mais on sent aussi je sais pas, peut-être que c'est moi qui interprète, mais j'en discutais avec ma chère et tendre il y a quelques temps, qui me disait que, à juste titre, que probablement chaque sportif transférait son angoisse de la blessure dans les réactions qu'ils avaient eues envers elle. En tout cas, cette émission qui s'appelle donc Les Dessous de l'image interroge la souffrance comme élément du spectacle du sport. Et c'est intéressant comme quand on vient chercher la souffrance, nous, en tant que téléspectateurs ou suiveurs du sport. Mais la blessure, comme élément de souffrance, interpelle aussi, quoi. Donc voilà.
1: Merci Simon. On va revenir un petit peu sur ce que tu as dit. Tous ensemble, on va faire une première pause musicale et puis on reparle de tout ça. On va écouter Ashes to Amber, Injuries.

0: C'était le groupe Ashes to Amber qui chantait Injuries. 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Aujourd'hui, c'est sport et blessures. Alors, Simon a un peu parlé donc d'une de ces blessures qu'il a mis en lien donc avant la pause musicale avec des blessures de sportifs et de sportives. Moi, je voulais vous demander autour de la table déjà, est-ce qu'il y avait des blessures qui vous avaient marqué alors là, c'est plus en tant que suiveur de sport. Voilà, des blessures vraiment marquantes que vous auriez suivies.
1: Mais pas forcément, mais c'est parce que déjà je suis pas beaucoup le sport, mais
0: Simon, c'est ce qu'on reproche d'ailleurs. Ouais.
1: Simon, il en parlait un peu dans sa chronique, cette fascination pour la souffrance et aussi peut-être pour les blessures. Enfin, je sais pas, sur les réseaux, à chaque fois qu'il y a une blessure importante à l'image, enfin vraiment marquante, ça tourne en boucle. Et oui. Je pense qu'il y a une fascination pour voir ces joueurs, enfin la cheville se tordre.
2: Du spectaculaire. Voilà, quoi.
0: Ouais. Oui, il y a un peu le côté gladiateur, quoi. On va voir un peu des gens souffrir.
1: On aime, ouais, voir les gens souffrir.
0: Moi, en préparant l'émission, je suis tombé sur des best-of.
1: Oui.
0: Best-of, ouais. Des blessures au foot. Avec, y avait du tibia péroné, il y avait de la cheville qui tournait. Enfin, vraiment.
1: On aime regarder ça.
0: Alors, moi, je ne les ai pas regardés. Avec la main, tu sais, sur les yeux, puis tu ouvres un peu pour regarder quand même. Mais.
3: Après, ouais. Moi, je vois moins l'intérêt du best-of, parce que j'ai l'impression que ce qui peut plaire dans la blessure, c'est aussi le côté un peu... tu suis toute l'étape du Tour de France, par exemple, et là, il y a une chute, et enfin, ça fait comme des rebondissements, quoi.
0: Et là, il y a du sang, et là, il y a du...
1: Là, enfin, on s'éclate.
3: Non, mais quand c'est un best-of, bah, t'as pas l'émotion qui va avec, quoi. T'es pas là...
0: Bah, oui, il y a quelque chose d'assez surprenant, quand même, là-dedans. Allez, je sais pas, regarder. Après, il peut y avoir aussi... Moi, j'ai des souvenirs marquants, je sais pas, quand j'étais gamin, de Jalabert qui chute dans un sprint et qui a le visage couvert de sang.
2: Cette image, elle est horrible. Mmh. Plusieurs dents pétées et tout.
0: Mmh. Et du coup, je l'ai revu, je sais pas, il y avait quelque chose un peu à raviver d'émotion de petit suiveur du Tour de France que j'étais à 9 piges à ce moment-là. Peut-être qu'il y avait une curiosité un peu malsaine aussi, mais...
2: Moi, je me souviens de deux blessures assez atroces en athlétisme. Alors, j'ai pas les noms en tête, je crois que c'est deux, enfin, en tout cas c'est deux Français. Il y a un perchiste qui est retombé sur sa perche,
0: ouais.
2: Qui s'est enfoncé dans sa cuisse.
0: Ouais.
2: Donc ça a fait un trou, hein, vraiment. Il a passé sa barre en plus et il retombe vraiment sur sa perche, horrible.
0: Alors là, c'est vous voyez pas les gestes, mais Simon mime très bien le perchiste qui vient s'empaler sur sa perche.
2: Et il s'en est bien sorti parce que la blessure était propre. C'est-à-dire que c'était pas de torsion ni rien, donc c'était un truc apparemment très douloureux. Mais il a pas été handicapé, quoi. C'est ce que je veux dire. Sauf que sa carrière, je pense, a été cramée. Et il y a aussi Samir Sdiri. Ça vous parle ou pas ?
0: Non.
2: Ancien sauteur ou triple sauteur français, je sais plus s'il fait du saut ou du triple saut. Il s'est pris un javelot dans le dos.
0: C'est ça.
2: Alors, c'est pas vraiment une blessure en faisant du sport, c'est plus un accident.
0: Il y a blessure et blessure quand même. Hein. Il y a l'entorse et il y a le javelot.
2: Et il y a le javelot dans le dos.
0: C'est pour moi, je mets quand même.
3: Moi, j'ai vu qu'il avait porté plainte contre, je sais pas, la fédération d'athlétisme, un truc comme ça. Je sais pas si ça a marché.
2: Oui. L'organisation était en tort. Alors, je sais pas ce que ça a donné effectivement, mais.
0: Bah oui, si j'y mets des mecs qui s'allongent dans le sable et en même temps d'autres gars qui lancent des pieux, bah voilà, ouais. Des accidents quoi. Moi, il y a des blessures qui m'ont marqué, notamment on parle très souvent dans cette émission de Thibaut Pinot en 2019, on saura jamais s'il allait gagner le tour ou pas.
2: Jérôme, arrête.
0: Mais moi, je la trouve en même temps, je crois que je la trouve très belle cette blessure. Il y a quelque chose d'un peu de l'éternel perdant qui aurait peut-être pu gagner, qui se fait un peu couper la chic par le destin, je sais pas si...
2: Il faut revoir le documentaire avec Pinot de France Télévisions, encore une fois.
1: Que tu connais par cœur.
2: Qui est incroyable.
0: On a quand même notre spécialiste estampillé documentaire dans cette émission.
2: Je passe trop de temps devant les écrans, clairement.
0: Non, bah non, pas forcément, parce que tu nous apportes pas mal de belles rêves. Moi, je suis allé chercher un petit peu des blessures qui avaient pu me rendre heureux ou qui peut-être avaient été une chance pour certains sportifs. Lassana Diarra en 2010. Pourquoi c'est positif sa blessure à votre avis? Pourquoi j'ai retenu ça comme une blessure plutôt positive en 2010? Lassana Diarra.
2: Ah, c'est parce qu'il a évité le bus d'Afrique du Sud.
0: Il a évité le bus de
2: la grève
0: des footeux où vraiment ils sont quand même passés pas mal pour des trucs. Bon, après, je sais pas si.
3: Est-ce que vous soutenez pas la grève en fait?
2: Cette grève-là, vraiment, elle était difficile à suivre.
0: Il y a des grèves sur lesquelles on est moins suiveur. Goal Volant est plutôt solidaire des grèves. Hein, je parle au nom de l'équipe. Mais la grève des footballeurs pour réintégrer Nicolas Anelka, je sais. Il faut qu'on fasse une réunion pour en parler. Oui, moi, il y a Zverev aussi qui s'est blessé à Roland-Garros, je ne sais plus, il y a un ou deux ans, en demi-finale. Et je ne voulais pas qu'il gagne.
1: C'est positif pour toi.
0: Est-ce que, est-ce que c'est mal de se réjouir de ça?
3: Ça dépend. Est-ce que sa blessure, est-ce que il a des séquelles, est-ce que...
0: Malheureusement, il est revenu sur le circuit.
2: Zverev, je confonds blessé. Toujours avec un autre qui...
0: Zverev accusé violence conjugale.
2: Et qui a payé son ex pour pas avoir de procès, c'est ça?
0: Voilà, exactement. On a déjà parlé dans cette
2: émission. Sac à merde. Ça, non, d'accord. Donc on peut se réjouir de ça.
0: Bah, oui, alors je me suis surpris quand même à... il est tombé. Est-ce que c'est du sérieux ou pas?
4: C'est horrible, t'es vraiment méchant.
0: Mais après, pour revenir à quelque chose d'un peu plus... je suis quand même très surpris par le nombre de sportifs qui connaissent dans leur carrière des ruptures des ligaments, des entorses, et qui reviennent à un très très haut niveau. Alors moi, je suis un gros suiveur de foot, donc je pense à Diaby et Gourcuff, qui eux sont des sportifs qui se sont jamais vraiment remis de leurs blessures, mais...
2: Ah oui.
0: Est-ce qu'on... je sais pas...
1: Est-ce qu'on revient meilleur peut-être même après une blessure?
2: Dupont, c'est l'exemple parfait. Il est déjà au sommet de son... Enfin, il est déjà très, très, très fort en 2018. Il se fait les ligaments croisés.
0: Et il revient plus fort.
2: 9 mois de rééducation derrière et il revient encore plus fort. C'est le meilleur joueur du monde. Non, là, il s'est répété d'ailleurs.
0: Donc, il va revenir encore plus fort.
2: Je pense que c'est intéressant à suivre, mais j'y crois pas deux fois. Mais surtout que maintenant, il a 28 ans. C'est pas pareil que...
3: C'est vieux.
2: Non, mais c'est pas vieux, mais... Quand tu fais les ligaments à 22 ans, tu ne te remets pas de la même manière qu'à 28, je pense. Ouais. C'est quel joueur de foot qui se blessait tout le temps, qui était hyper fort, un milieu de terrain? C'est Alou...
0: Abou Diaby, ouais. Ouais.
2: Mais lui, il était incroyable. Là, je me souviens de cette déception, de cette frustration de me dire, mais c'est une pépite, ce gars, et il est constamment blessé. C'est
0: ouais, mais il y a quelque chose quand même dans le grand public où on a du mal à... j'ai l'impression que dans les commentaires, on est tout de suite déçu quand Alaphilippe dans le cyclisme est moins bon, quand Gourcuff ne met plus un pied devant l'autre, alors que c'est des corps, c'est des corps modifiés, blessés. Il y a une incompréhension là-dessus.
2: Pour en revenir à Jimmy Vico, moi j'étais là, je l'insultais. Mais quel con se blesser à l'échauffement. Enfin,
0: il a fallu que tu te blesses toi après à l'échauffement.
2: Non, mais... alors que c'est horrible. Enfin, c'est horrible.
0: Oui,
2: c'est,
0: après il y a quelque chose dans les suiveurs qui est un peu de... il va bien quand même réussir à repartir d'une blessure, je sais pas.
2: On a l'impression que c'est toujours les Français qui se blessent. Les Américains en athlétisme, ils se blessent jamais. Quoi. Ils sont peut-être plus nombreux que nous. C'est peut-être pour ça qu'on a l'impression qu'ils sont toujours performants dans les grandes occasions, alors que nous, on a toujours des blessés de dernière minute qui nous permettent de justifier notre
1: nullitude,
2: massacre.
0: Et on ne pourra pas atteindre cet objectif de 7e place, qui était quand même un gros objectif de la saison. On a fait un petit peu le tour là-dessus. On va passer à une petite... Un petit pas de côté, hein, une petite chronique hors jeu.
5: En avant, vous touchez le ballon, le 15, le 7 en position d'hors jeu. Il touche le ballon avec le dos, vous êtes devant, vous jouez le ballon, hors jeu.
1: Les sportifs, vous le savez peut-être pas, sont aussi avant tout des êtres humains comme vous et moi, et ont une vie en dehors du sport. Bah ouais, ça peut casser les mythes, mais figurez-vous que Zizou se fait des shampoings, que Djokovic entretient une relation fusionnelle avec son caniche Pierre, ou encore que Cléopâtre Darleux fait caca comme tout le monde. Et qui dit vie ordinaire dit aussi petits tracas et blessures de la vie quotidienne qui peuvent avoir de lourdes conséquences pour ces sportives et sportifs. Parce que nous, le commun des mortels, si on se pète quelque chose, on peut profiter allègrement d'un bon arrêt de travail. Jérôme, tu vas t'en servir pour terminer ta saison d'entraîneur virtuel pro sur Pro Cycling Manager. Aziz, tu rigoles, mais tu vas prendre enfin le temps de peaufiner l'écriture de ton prochain stand-up. Et Simon, toi, tu vas peut-être finir enfin le carrelage de ta salle de bain qui traîne depuis 6 mois. Donc aujourd'hui, j'aimerais rendre hommage à ces héros de l'ombre, ces sportifs professionnels qu'on admire pour leur puissance, leur agilité, leur sens du jeu. Qu'on regarde courir 90 minutes à 32 km/h, se jeter au sol, affronter des chocs dignes d'un accident de trottinette électrique, mais qui finissent à l'infirmerie pour être tombés non pas sur le terrain, non, mais dans leur salon, ou leur cuisine, ou sur leur chien. Prenons Julien Escudé, par exemple, notre régional de l'étape. International français, double vainqueur de la Coupe UEFA avec Séville, il aurait pu jouer à Manchester United. Ben non. Car un jour de 2002, alors qu'il évolue au Grand Stade Rennais et qu'un départ pour la Première Ligue et Manchester est dans les tuyaux, Julien promène son chien Pépouze et il trébuche dessus. Résultat, distension du ligament interne du genou et 3 semaines d'arrêt. Mais surtout, transfert avorté.
6: Oh. Viens ici. Pas bouger. Qu'est-ce que c'est ça, là? T'as abandonné dans un parking, moi. Hein. C'est pas compliqué, merde. Donne la balle.
1: Le chien donc, meilleur ami de l'homme ? Peut-être, mais pas forcément celui du footballeur. Demandez à Darren Barnhart. En 98, alors qu'il évolue en milieu de terrain à Barnsley en Première Ligue, son petit chiot Zach l'attend bien sagement à la maison. Enfin, pas si sagement que ça, puisque le clébard a pissé dans la cuisine. Vous la voyez venir, la scène ? Bah ouais, Barnhart ne s'en aperçoit pas et glisse dans la flaque. Rupture décroisée et 5 mois d'arrêt. Le temps de voir son club relégué en division inférieure. Mais bon, pourquoi se contenter des animaux de compagnie quand on a de la vaisselle ? Axel Twanzebe, défenseur d'Ipswich, peut en témoigner. Et celle-là, je l'aime particulièrement parce qu'il m'est arrivé exactement la même chose. Sauf que je ne jouais pas en Première Ligue, moi, à l'époque. Donc notre Axel, lui, a failli perdre son pouce tout simplement en faisant la vaisselle. Un verre s'est cassé et lui a lacéré une bonne partie du doigt. Exactement comme moi. Je suis là, avec l'éponge, je la rentre dans le verre et paf, il éclate et je me lacère le majeur. Ça pissait le sang partout, je vous jure, une vraie scène d'horreur dans ma cuisine. Urgence et tout, un tendon coupé. Aujourd'hui, je peux même plus ouvrir un pot à confiture de la main gauche. Ouais, bon, on s'en fout. Axel, lui, a donc manqué quelques rencontres avant de retrouver le terrain, mais au moins avec ses 10 doigts. Et pour un défenseur, c'est plus pratique pour faire des mains dans la surface de réparation. Et si vous pensez que c'est un cas isolé, abordons le cas Julien Bento maintenant. Eh bien, peinard Julien, un soir de 2011, juste avant le début de l'Open d'Australie, le tennisman et son partenaire de double Nicolas Mahut chillent dans un petit resto asiatique. Ce qui implique l'usage de baguettes. Baguettes que Bento sait moins manier que les raquettes. Et en voulant séparer les deux baguettes en bois, il se plante une écharde, ça s'infecte. Et bam, forfait pour l'Open d'Australie.
7: J'ai faim. Si on mangeait chinois, je serais hyper content.
8: Non, italien.
7: Italien. Définitivement italien.
1: Dans le genre accident domestique à la con, on a le cas d'école Santiago Canizares, le gardien de la Roja, prêt à disputer la Coupe du Monde 2002. En sortant de sa douche, il décide de se mettre un peu de parfum, mais le flacon lui glisse des mains. Et là, bah, un réflexe débile de fouteux, qu'est-ce qu'il fait ? Il tente d'amortir la chute du flacon avec son pied. Résultat, tendon coupé, et voilà notre Santiago forfait pour la Coupe du Monde. Casillas lui pique sa place de titulaire et ne la lui rendra jamais, d'ailleurs. Faut avouer que c'est un peu idiot de toilette. Oh putain, vous l'avez pas.
0: Si, on l'a eu, mais on a
3: on
0: pas.
3: On rit intérieurement. Ouais.
2: Non, merde, je l'ai pas, mon corps. Désolé, mais c'est pas grave.
0: Ouais, on t'expliquera après l'émission. Ouais. Sinon.
1: Les gardiens, décidément, sont des cas à part dans notre panthéon des tragédies ménagères. Prenons Lionel Letizy, l'ancien gardien de Metz et du PSG, qui s'est distingué par une des blessures.
2: Et Damilly. Excusez-moi, il vient du Loiret, ce mec-là. Damilly. Non, non, mais si.
0: C'est important.
1: Donc lui, il s'est distingué par une des blessures les plus insolites qui soient ou des plus débiles qui soient. Donc en 2002, alors qu'il est tranquille au vert avec le PSG avant un match contre Rennes, il se fait une petite partie de Scrabble avec ses coéquipiers. Et là, c'est le drame. Une pièce du jeu tombe au sol. Bon, l'histoire ne nous dit pas quelle lettre c'était. Letizy se penche pour la ramasser et se bloque le dos.
2: Mais non.
1: Et il sera indisponible 2 matchs. C'est plutôt original, non, quand on se dit qu'en jouant à un tel jeu, la plupart des joueurs de foot auraient plutôt risqué un claquage de cerveau. Bon, je dis rien, moi j'ai vécu à peu près la même chose.
0: Non, mais pas à chaque fois.
1: si. Mais pas en jouant au Scrabble. Et pourtant, j'en ai fait des parties. Petite dédicace.
2: En ramassant un palais par terre, Jérôme. Peut-être.
1: Tu vas voir. Donc, non, moi c'est en me relevant d'une sieste dans l'herbe que je me suis fait un bon vieux lamago. Tu vois, je me lève et crac. Qui m'a valu une nuit d'urgence à l'hôpital d'Aurillac en plein festival. Et ça, je vous le conseille pas. Et surtout 2 mois d'arrêt. Bref, tout ça pour dire que le ridicule ne tue pas, et ça me permet la transition avec notre podium des blessures les plus débiles. En 3e position, vous l'attendiez toutes et tous, Steve Marlette, ouais, l'attaquant français, qui vit en 2004 le point d'orgue de sa carrière. Il est sélectionné pour disputer l'Euro avec la France. Il est tout content, le Steve, sa première grande compète européenne. Il trépigne, il joue avec son accréditation, et là, il se prend le badge dans l'œil. Ouais, son badge, l'accessoire le plus inoffensif du vestiaire, quoi. Résultat, cornet déchiré. Oh. Et 1 euro passé depuis le banc à voir flou. Petite question pour vous maintenant. Vous faites quoi si vous découvrez une grosse ampoule sur votre orteil ?
3: Je la perce.
2: Moi aussi, je la perce.
1: Ouais, ou puis on désinfecte, on met son pied au repos, éventuellement on consulte un médecin, quoi. En tout cas, félicitations, vous n'êtes sans doute pas un joueur de foot professionnel. Parce que figurez-vous que Darius Vassell, l'attaquant international anglais, lui, au lieu de consulter un podologue, il a choisi de s'occuper de son doigt de pied avec... Avec une perceuse. Donc je vous laisse imaginer le résultat de l'opération. Opération à proprement parler, puisqu'il a fini à l'hôpital. Amputation partielle de l'orteil et 3 matchs ratés. Quant à notre Darius...
2: J'ai envie de dire, c'est tout.
1: Ouais, ça aurait pu être pire. Et quant à lui, malgré une 20aine de sélections avec l'équipe d'Angleterre, il n'a jamais vraiment percé.
2: Celle-là, je l'ai.
0: Il y a des jeux de mots, hein. Vache.
1: Et on y arrive à la première place du podium. On reste dans le do-it-yourself avec Bryce Mitchell, un combattant américain de MMA, également connu pour ses prises de position complotistes et conspirationnistes. Et ça, ça peut peut-être expliquer l'état de son cerveau quand il a voulu faire un peu de bricolage chez lui. Imaginez un homme qui tient une planche au-dessus de sa tête avec une perceuse dans le pantalon. Ouais, on sait déjà que ça va mal finir.
8: Je tenais une planche au-dessus de ma tête avec la perceuse dans mon pantalon. La perceuse s'est déclenchée et a emmêlé mes couilles. J'ai laissé tomber la planche, renversé la perceuse et démêlé mes testicules, mais elles ont été déchirées en deux.
1: Voilà. Et le pire, le pire dans l'histoire, c'est qu'il a posté sur les réseaux sociaux la photo de son caleçon bleu à rayures rempli de sang.
0: Tu m'as fait peur avec la photo.
1: Oui, oui, pas la photo des... Ouais. Bon, j'arrête là, notre panthéon est déjà bien rempli, même s'il y a encore quelques pépites à citer. Alors ouais, j'ai cité essentiellement des hommes, bah, que des hommes même. Et puis, coïncidence ou non, presque que des fouteux. À vrai dire, j'ai pas trouvé d'équivalent féminin dans la bêtise accidentelle, par quelques cas anecdotiques comme les tenniswoman Béatrice Haddad-Maia, qui s'est blessée en prenant une douche, en traversant la vitre, ou Venus Williams, qui se blesse au poignet juste en soulevant son sac de raquette. Mais rien d'aussi spectaculaire que de se percer le pied ou l'ego à la perceuse. Alors, est-ce que tout ça, c'est qu'une affaire d'hormones, de bon sens, d'éducation? Je vous laisse seul juge. Mais une chose est sûre, la vraie blessure dans tout ça, c'est sûrement celle de la dignité.
0: Merci Mathieu pour cette chronique douloureuse, une nouvelle fois, parce que là aussi on peut parler d'éducation, mais chaque fois que tu fais une chronique, j'ai mal c'est quelque vrai. Part.
1: Typiquement, et là, tu as mal où précisément ?
0: Là, plutôt dans le bas-ventre. Merci Mathieu, en tout cas, pour toutes ces formidables anecdotes. On va essayer de se remettre de tout ça avec une petite pause. On va faire une petite mi-temps.
9: Eh bien, je crois que les joueurs sont en train de profiter de cette mi-temps pour se rafraîchir. Ah ! C'est la reprise et les voilà repartis de plus belle. Allez, messieurs !
10: Mi-temps ! Portez-vous bien !
3: Jasper est sur sa lancée. Dès la première étape du tour, il double tout le monde, même son ombre. Il porte le maillot vert et il espère bien l'avoir jusqu'au bout. Mais au début de cette troisième étape, bah, il part aussi confiant, mais au milieu... Au milieu, il tombe. Et dès qu'il touche le sol, il sait que c'est fini pour lui. Il a sa côte et sa clavicule de cassé. Et ses coéquipiers aussi, ils savent que c'est fini pour lui. C'est la faute à qui ? C'est la faute à Brian. Alors évidemment, il y a un de ses coéquipiers qui va jusqu'à lui, qui lui donne une petite tape dans le dos et qui lui dit des insultes que je ne répéterai pas. Oui, c'est la faute à Brian. Alors après, sur les réseaux sociaux, on se déchaîne. Brian, c'est un petit branleur quand même. Puis Brian, c'est un mauvais coureur. Il sait même pas rouler droit. Il ferait mieux de prendre sa retraite. C'est la faute à Brian. On lui donne une amende. 534 euros. Je trouve que ça fait beaucoup. Et puis un carton jaune. C'est la faute à Brian. Mais si on regarde bien, c'est la faute à Lorenz. Parce que Lorenz, il est tombé sur Brian. Alors Brian, après, son pied a dérapé. Puis ça a fait tomber Jasper. Mais si on regarde bien, c'est la faute à Jonathan, parce que Jonathan, il a décidé de changer de trajectoire. Alors c'est pour ça qu'après Lorenz il s'est décalé, et puis après il est tombé sur Brian, et puis... Mais c'est n'importe quoi. La faute, le coupable, c'est pas quelqu'un sur la route, c'est quelqu'un au bord de la route. Vous avez déjà regardé le Tour de France, les gens au bord de la route? Ils font n'importe quoi. Alors il y en a qui campent toute la nuit, juste pour pouvoir le Tour de France. Il y en a qui donnent des bidons de pisse aux coureurs. Il y en a qui se baladent tout nus. Et le vrai coupable, ce jour-là, il était sur le bord de la route. Il paraissait comme les autres, mais quand on y regardait de plus près, il avait l'air un peu maladroit. Il avait l'air un petit peu triste. Le coupable, c'est celui à cause de qui on marche dans une crotte de chien. C'est celui à cause de qui on perd ses clés. C'est celui à cause de qui, dès qu'on sort dehors, il se met à pleuvoir. Et ouais, cette chute, c'est la faute à pas de chance. Vous avez reconnu ou pas de quelle chute je parlais ?
0: Oui.
2: Jasper Philipsen.
3: Ah ouais, je m'en remets pas. Je m'étais dit, je vais raconter une blessure, un truc mythique, je vais faire des recherches et tout, vu que j'y connais rien, et puis là...
2: Une aubaine.
3: Une aubaine, je sais pas si on peut dire ça. Moi, je me remets pas des images de Brian en larmes.
0: La fin d'étape.
2: Ouais, puis ça a été une boucherie derrière, enfin, une boucherie médiatique, je veux dire, c'est n'importe quoi.
3: Voilà, j'ai rien de plus à dire.
0: Merci Aziz, tu nous as fait revivre, donc c'était la troisième étape je crois du Tour de France 2025, merci beaucoup.
3: Je sais pas si on voulait revivre ça.
0: Bah, c'était beau, en tout cas, la manière dont tu as raconté tout ça.
2: Mais ils se sont excusés, les mecs qui l'ont insulté, les coureurs qui sont venus le houspiller pendant l'étape. Ils se sont plus ou moins, ils ont reconnu que c'était la faute à Monsieur Pas de Chance après et non pas la faute à Brian.
3: Ok. De toute façon, c'est jamais la faute à Brian. Quoi qu'il fasse.
0: Et on embrasse Brian d'ailleurs. Brian Coquard. Bien, on va reprendre, le cours normal de cette émission et on va réécouter une chronique, une ancienne chronique qui avait déjà été entendue dans Gaulle Volant, dans les toutes premières. Éditions de notre podcast, on écoute la chronique de Benjamin.
11: Le week-end dernier, j'ai fait un trail dans les Monts d'Arrée. C'était cool, un vrai régal. Non, je déconne, j'en ai chié. J'avais envie de pleurer à la fin. Mais bon, je peux vous dire que j'en ai croisé d'autres en bien pire état que moi. Il y a eu de la casse, j'en ai vu des vôtres, dans la boue et les rochers. Et en mangeant mes fraises tagada au dernier ravito, le sujet de cette chronique m'est venu naturellement. Aujourd'hui, je ne vais pas vous parler des grandes victoires, je ne vais pas vous parler des championnes ou des champions. Je vais vous parler des défaites. Je vais vous parler des losers. Aujourd'hui, je vais vous parler des blessures.
12: Pas un fou là. Qu'est-ce que ça fait?
13: Non.
12: Pété?
13: Ça a pété? Ça a senti quoi? Ça a déchiré? Hein?
12: Ça a pété? Ça a senti?
13: Arrêtez mon
12: couteau.
13: Ouais,
12: c'est ça. C'est. T'as...
13: On a cherché le ballon en l'air quoi.
12: À l'air.
11: C'est pété? Fabuleuse scène entre Fabien Barthez et Christophe Dugarry dans Les Yeux dans les Bleus, évidemment. Ah, c'est terrible la blessure, hein. Ça vous plombe une carrière, une blessure. Par exemple, Richard Dacoury, un rugbyman, qui raconte « Je me suis blessé pendant un échauffement, avant un match. C'était un moment très douloureux. Je me suis retrouvé seul dans les vestiaires. J'entendais le bruit du public. La lumière était blanche et froide. C'était glauque. » Ah, on va se marrer en pendant cette chronique. Vous vous êtes déjà pété autour de la table ? Moi, depuis que je suis petit, je crois bien que je me suis jamais sérieusement blessé. Bon, j'ai eu quelques écorchures et quelques bleus, mais jamais rien de grave. Et puis, j'ai passé la trentaine. Entorse, tendinite au genou, syndrome de l'essuie-glace. Enfin, je l'aime bien celui-là. J'ai dû me rendre à l'évidence. Mon corps avait des limites. Et autour de moi, c'était la même. J'entendais de plus en plus chez les potes. Déchirure musculaire, double fracture, entorse. Avec arrachement osseux. Attendez, entorse avec arrachement osseux. Arrachement osseux, vous avez l'image là, hein? Le petit bout d'os là qui reste accroché au ligament là. Il est mignon ce petit bout d'os, hein? Mais bon, bref, reprenons. Petit à petit, je suis rentré dans un monde que je ne pensais pas explorer avant la soixantaine. Un monde gouverné par de terribles mots. Plâtre, attelle, béquille, ostéopathe, kinésithérapeute, CPT. Il me fallait un guide pour me sortir de cet endroit sinistre, une personne qui pourrait répondre aux questions qui me hantaient. Est-ce une fatalité de se péter? Que faire lorsqu'on s'est pété? Ai-je plus de chances de me péter quand je suis pété? Est-ce que cette chronique est pétée? Et pour cela, je suis allé à la rencontre d'un spécialiste, Hugo, kinésithérapeute pour le SCO d'Angers. Alors Hugo, c'est quoi être kiné dans une équipe de foot?
14: On s'occupe vraiment du groupe professionnel, donc des joueurs qui sont sous contrat, et donc du coup on s'occupe des petites blessures un peu au quotidien ou des grosses blessures malheureusement qui peuvent arriver.
11: Bon, j'ai tout de suite voulu rentrer dans le vif du sujet et avoir un peu de croustillant en lui demandant quelle était la blessure la plus impressionnante qu'il ait pu voir.
14: C'était une fracture du tibia péroné, donc fracture non ouverte, mais donc du coup où on voyait vraiment la jambe un

0: mauvaise blessure.
1: Par exemple, la fracture du tibia péroné, on va dire que c'est une grave blessure, mais c'est une bonne blessure parce que c'est plus du traumatique. Quand un os se reconsolide, enfin quand on le réduit sous anesthésie avec les chirurgiens et puis qu'on met le plâtre et qu'il se reconsolide, il se reconsolide vraiment à 100% et la récupération elle est vraiment à 100%. Tandis que par exemple pour un ligament croisé, c'est vraiment une reconstruction du ligament. Le corps peut rejeter un petit peu cette reconstruction, enfin ce greffon qu'on appelle ça. Mmh. Et en fait, la récupération à côté, elle est très difficile parce que on perd des degrés d'amplitude au niveau articulaire. Puis surtout, lorsqu'on touche à une articulation, celle-ci, elle gonfle en fait, elle devient édémaciée. Et en fait, c'est cet œdème aussi qui nous ralentit aussi dans la progression de la rééducation, quoi.
0: Bon, c'était un peu technique, mais vous l'avez compris, c'est pas parce que c'est impressionnant que c'est mauvais. Bon, j'ai pas oublié pourquoi je l'appelais, j'avais des inquiétudes à lever.
2: Alors, moi j'ai une question un peu plus perso, tu vois, autour de moi, je vois de plus en plus de gens qui se pètent, quoi, qui se blessent en faisant du sport. Moi-même, je me suis fait un truc au genou en courant il y a quelques mois, là. Alors je me demande, est-ce que c'est normal? Est-ce que c'est dû à l'âge? Ou est-ce que faut vraiment que je commence à m'inquiéter? Il faut que je réserve ma place en EHPAD, quoi, parce que là, ça va plus.
1: Ça peut dépendre effectivement de l'âge, de l'habitude aussi qu'on a à faire du sport. Ouais. Parce que c'est vrai que des fois, quand le sport vient par intermittence, les muscles, les articulations ne sont pas forcément habitués, entre guillemets, à recevoir une telle charge. Mmh. Et donc, du coup, on peut se créer effectivement les blessures, entre guillemets, un peu les plus fréquentes, du style les tendinites.
0: Ok, bon bah tout va bien, hein. Il m'a pas dit d'arrêter de boire des pains ou de fumer des clopes. Dernière question quand même, on a parlé de physique depuis tout à l'heure, mais le mental, c'est important, non?
1: Ouais, on actue aussi là-dessus, hein. Donc nous-mêmes on est un petit, enfin dans le cursus de la kinésithérapie, on a un volet psychologie, hein. Mm-hmm. On s'occupe vraiment de la psychologie du patient et du sportif, plus particulièrement dans mon cas. On devient des appuis pour les sportifs, tant sur le plan physique, mental et émotionnel surtout aussi. D'accord. Parce qu'il y a des fois malheureusement, peut y avoir des temps de retard ou alors des rechutes. On s'occupe quand même beaucoup plus des blessés avec le préparateur mental. On est quand même beaucoup plus focalisé sur les blessés. Mm-hmm. Parce qu'effectivement, il faut qu'ils se sentent aussi accompagnés. On est un peu leur confident aussi, entre guillemets. Et donc, du coup, on sait beaucoup de choses qui, des fois, ne doivent pas être répétées. Le secret professionnel.
0: Eh ben, me voilà tout à fait rassuré. Donc, pour résumer, la blessure, ça fait mal, c'est vrai. Mais ça fait aussi partie du sport. Il faut s'y préparer, essayer de la prévenir. Et si elle arrive, ne pas vous dire que vous avez un corps en carton, mais plutôt d'aller consulter bande de moules. Je ne finirai pas en vous disant que tout ce qui ne vous tue pas vous rend plus fort, parce que c'est une connerie, mais plutôt en vous rappelant que généralement, la capacité de se remettre d'une blessure n'est pas fonction de sa profondeur, mais dépend de notre capacité à l'accepter. Dans le sport comme dans la vie.
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4: Voilà, c'était la chronique de Benjamin sur les blessures et sur ses propres blessures parfois, mmh. Ou sa peur de se blesser. On va faire une deuxième pause musicale et puis on va écouter. Alors, le titre, c'est quand même La blessure ultime. C'est quoi la blessure ultime, notamment chez les footeux? Qu'a privé tous les footeux amateurs d'une vraie carrière en pro.
5: Les ligaments croisés.
4: Les ligaments croisés. Donc on va écouter Massassi et la chanson Les ligaments croisés.
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2: Vous êtes toujours à l'écoute de Goal Volant. Aujourd'hui, une spéciale blessure. On vient d'écouter Massassi avec un morceau qui porte un nom fort approprié pour cette émission, Ligament croisé. Et je laisse maintenant la parole à notre coach Jérôme.
3: Oui, alors à l'approche de cette émission, je me suis dit qu'avec le thème blessure, j'allais vous présenter la blessure pour moi. Emblématique ou mythique ou légendaire. Je me suis dit que... Voilà, que pour moi, suiveur de sport depuis bientôt 35 ans, chercheur à 16 heures d'anecdotes sportives antérieures à sa propre naissance, je pouvais vous dire quelle était la blessure dans le sport. Et alors, je n'ai pas choisi parmi les événements sportifs issus de mes disciplines de prédilection, pas de foot, pas de cyclisme, pas de tennis. Non, j'ai choisi du ski alpin. Alors, évidemment, j'ai vu cette blessure se faire sous mes yeux, en direct à la télé, parce que sinon, ça rajoute un petit peu de vécu. Donc, on va s'écouter l'intégralité de la course de descente de Marc Rolland au JO de Vancouver en 2010, avec les commentaires de France Télévisions.
4: Au départ, voici Marion Rolland, cinquième des derniers championnats du monde, 4 places dans les 10 premières en Coupe du Monde cette année. On a dit ici que Marion, eh bien, c'était sa piste, alors qu'Aurélie Revillet est en bas en train de soutenir sa copine. Allez Marion, les espoirs de la descente française sont sur ses épaules. Qu'elle a solide. Non, eh ben non, non. Non. Eh ben, qu'elle a pas solide du tout.
5: Non, non.
6: Non, c'est pas possible.
4: Oh là là là là.
5: Et ça, c'est quelque chose. Mais mon Dieu, une faute de car.
4: Et là, c'est horrible. Ça, je vais vous dire, c'est horrible. Parce qu'aujourd'hui, cette image-là va faire le tour du monde.
3: Bon, allez, je vous explique les images. Donc, Marion Rolland s'élance dans la course de descente au JO. Elle fait 3 mouvements de ski. Droite, gauche, droite.
7: Avant d'être tombée dans le mur, en
3: fait. Et s'effondre sur sa droite. Alors, une chute que je n'aurais pas reniée. Moi qui fais partie du top 20 skieurs et skieuses françaises en partant de la fin. Donc, première réaction, vraiment, on rit. Et les commentateurs ont eux aussi mesuré le côté comique de la chose parce que tout de suite, ils parlent des images qui vont faire le tour du monde. Et même, réécoutez bien un petit moment de commentaire.
4: Oh là là là là.
5: Et ça, c'est quelque chose.
3: Il y a une petite inflexion.
5: Mais, mon Dieu, une faute de car.
3: Je crois qu'il a une petite inflexion comme ça où il y a presque un rire qui est en train de sortir de lui. Alors, mais en fait, le côté comique de cette chute, il est peut-être plus lié aux commentaires eux-mêmes. Parce qu'il y a, c'est sa piste, les espoirs de la descente française sont sur ses épaules, qu'elle a solide, et juste là, après, il y a la chute. Il y a quand même un timing de la chute qui est assez incroyable. Alors, à la suite de cette chute, donc, on voit Marion Rolland qui est allongée dans la neige, qui ne se relève pas. Et franchement, en direct, je suis là, mais je comprends, quoi. Elle vient de se péter la gueule. Je choisis le mot, c'est minablement devant les télés du monde entier. Je crois qu'après ça, on peut finir sa vie honteux ou honteuse, là, étendue dans la neige de Vancouver. Mais ce n'est pas ça. En fait, après coup, on apprend que la chute, elle est en fait liée à une rupture des ligaments croisés, encore. Et en fait, sa chute qui peut paraître être une erreur de débutante sur les images est en fait causée par une des blessures là, les plus connues, les plus soudaines qui puissent subvenir. Alors, bon, je vous recommande, si vous aimez les faux départs au JO d'hiver, un très joli top 6 que vous trouverez sur le site de la FFL, la Fédération Française de la Loose, parce qu'il n'y a pas qu'elle qui a vécu des départs compliqués. Je pense notamment à un bobsleigh de place où le mec qui est derrière, qui est censé freiner en fin de course, ne parvient pas à monter dans le bobsleigh. Donc voilà mon autre gars qui est parti dans la descente, qui sait bien qu'il ne pourra pas freiner. Il est tout en bas, mais bon, je vous rassure, ça se finit bien.
2: Il y a blessure à l'arrivée ou pas?
3: Non, il n'y a pas de blessure à l'arrivée. Donc, pour en revenir à Marion Rolland, une fois qu'on a fini de rire de sa courte descente à Vancouver, je vous recommande surtout d'aller voir une autre vidéo la concernant. C'est celle de sa victoire en Coupe du Monde de descente en 2013, soit 3 ans après. Et je ne vous raconte pas quelle espèce de mental en titane, en plexiglas, c'est en clair. Acier, il faut avoir pour remporter la Coupe du Monde après le bad buzz qu'elle a connu. Que Marion Rolland se rassure, sa chute de Vancouver permet aussi d'aller se renseigner sur son immense carrière. Voilà, c'était pour moi la blessure traitée en plus très injustement parce que les images sont injustes.
7: Ah, en plus, elles se vautrent lamentablement. En fait. Mais l'image est ridicule.
3: C'est vraiment...
7: On aurait fait un sketch de quelqu'un qui veut...
3: Qui débute le ski et qui tombe.
7: Un humoriste. Les Monty Python auraient fait ça. Je pense qu'on aurait pu faire ça pour se moquer des c'est vraiment... elle se vautre, quoi. Vraiment, c'est horrible.
3: Alors, j'ai vu quand même un autre skieur français qui fait le départ de la descente et qui, en poussant sur ses bâtons, fait un salto, il part vers l'avant. Et du coup, il rate la porte, il remonte en canard et il redescend. Le top 6, il faut quand même aller voir. Il est quand même assez sympa. Non, moi, je me demandais si... Alors, là, dans le cas de Marion Roland, c'est plutôt drôle, mais il y a quelque chose de beau dans sa victoire de 2013, après, rendu beau par ses blessures précédentes. Moi, je me demande si le sport n'est pas rendu beau par les blessures. On en a un petit peu parlé tout à l'heure, sur le côté un peu fascinant, mais voilà, est-ce que... Moi, je trouve que la blessure de Thibaut Pinot pour y revenir en 2019, c'est presque une bonne chose pour son histoire, pour sa légende. Est-ce que vous trouvez que la blessure peut être quelque chose de beau?
2: Bah, elle participe au mythe, en fait, un peu.
3: Voilà, c'est ça, oui.
7: Disons qu'elle rentre dans la catégorie de tout ce qui vient freiner l'accès au succès, quoi. C'est les embûches, quoi. C'est les embûches sur le chemin de... La légende de quelqu'un ou la victoire de quelqu'un n'est que plus belle si, voilà, avant, le parcours a été semé d'embûches, quoi. Mais je dirais...
3: Oui, puis ça vient troubler l'ordre presque attendu des choses. Les suiveurs savent toujours qui peut gagner, va sûrement gagner, et ça vient mettre un petit rouage là-dedans.
7: Après, beau, au-delà de dire que c'est beau, c'est de la beauté dans la souffrance, dans la blessure, c'est quand même dur.
3: Bah, comme une belle comédie dramatique, il y a de très belles comédies dramatiques, il y a du drame et on...
7: Ouais.
0: Du coup, je dirais que c'est romanesque plutôt, quoi. Oui, que beau.
3: Oui, oui, romanesque, je veux bien changer d'adjectif. Moi, je suis prêt à changer d'adjectif quand vous voulez.
0: Ok.
7: Non, mais c'est sûr que quand des gens qui reviennent des sportives et sportifs de haut niveau qui reviennent... performer après avoir été dans le mal, c'est sûr que c'est il y a ce côté un peu incroyable quand même.
2: T'as plus de mérite, du coup, que quelqu'un qui ne serait jamais blessé, quoi.
3: Là, la descente de Mario Roland, où elle gagne en 2013, qui est commentée notamment par, je crois que c'est Alexandre Pasteur qui commente le cyclisme maintenant sur France Télévisions, il hurle. Et vraiment, quand tu sais sa chute, qu'elle a vécu 3 ans, comme elle a été la risée de tout le monde, j'en ai rien à foutre du ski, hein. Très honnêtement, j'en ai rien à secouer. Là,
2: t'as pleuré.
3: J'étais pas loin, vraiment, il y a un truc de... Waouh, enfin, comment t'as réussi à faire ça, quoi?
0: Et puis c'est vrai que c'est plus beau aussi de perdre parce que tu t'es blessé et t'as pas pu aller jusqu'au bout, enfin, que de juste perdre parce que t'as été un peu nul.
3: Perdre à la régulière, c'est moins facile, tu veux dire?
0: Ouais. Là, tu peux dire, j'aurais gagné si seulement je m'étais pas blessé.
7: Je suis pas
3: ta raquette de ping-pong, elle est nulle.
7: Je suis pas tout à fait d'accord. Je trouve qu'il y a des défaites qui sont belles aussi. Tu vois, par exemple, je repense souvent à des blessures de tennisman ou tenniswoman français. Française à Roland-Garros, où t'es là, t'espères un truc, et puis ça n'arrive jamais, et puis la blessure vient rajouter, je trouve, de la déception.
3: Du dramatique.
7: Une défaite avec de la bravoure, avec du beau jeu, avec du mérite, c'est beau aussi, quoi. Je sais pas, je dirais... Je trouve que c'est souvent très frustrant, quand même, la blessure. Ça vient gâcher quelque chose, quoi.
3: Mais il y a quelque chose comme ça. En 2002, quand la France va à la Coupe du Monde avec Zidane, qui est sur une jambe, et qui joue le troisième match... avec un sparadrap qui est l'ombre de lui-même. Enfin, il y a une incertitude, quelque chose qu'on attend, on l'attend, en même temps il est diminué. Enfin, je sais pas, je trouve que ça rajoute
7: de la dramaturgie, sans aucun doute. Mais ouais.
3: Toi, tu préfères la régulière?
7: Je sais pas. Je trouve ça tellement dur, mais peut-être aussi que je suis un peu une éponge là-dessus. Je me dis, oh là, c'est tellement se blesser, notamment se blesser pendant la compétition. Je trouve que c'est aux yeux de tout le monde, quoi. C'est ce côté, censé être prêt, et puis tu te pètes devant, pendant ton action, pendant, les gens comptent sur toi, quoi. Il y a ce côté-là, quoi.
3: Mais je reviens à Marion Roland, donc ce sont ses seuls JO. Elle a fait que ces JO-là, donc en 2010 à Vancouver, où elle tombe. Elle a une chance de médaille française, à ce moment-là, ils le disent dans les commentaires. C'est ça, je me suis préparé, j'ai skié toute ma vie pour peut-être gagner une médaille olympique, et c'est ça qui s'est passé.
7: Margot Chevrier qui se fracture la cheville, c'est avant les JO chez elle.
3: Ah oui.
7: Imagine ce truc. Bon, après, on va sortir. C'est que du sport, faut s'attendre.
3: On peut pas refaire une autre pause musicale pour que tu pleures tranquillement, sinon ça va pas être possible, ça.
7: On n'accepte pas assez les larmes dans cette émission. Moi, je vais pleurer pendant le quiz, je suis désolé.
3: Tu vas loin. Eh bien, d'ailleurs, c'est l'heure, donc, du quiz de troisième mythe. Quel est

0: toutes les blessures ne sont pas belles, héroïques, grandioses. Il y a des blessures un peu concons. Alors, on l'a vu dans la vie de tous les jours, hein, quand on prend sa douche ou que son chien fait pipi, mais aussi sur les terrains de sport. Je vais vérifier un peu vos connaissances en la matière. Donc, j'espère que vous êtes prêts. J'allais dire prêts et prêtes par réflexe, mais ça ne marche pas. J'espère que vous êtes prêts. Est-ce que vous savez comment le pongiste, le joueur de tennis de table, Alexis Lebrun, s'est blessé à la main?
1: Il a tapé dans un mur à la suite d'une défaite face à son frère.
0: Bravo.
1: Je sais pas, moi j'ai dit mon prénom. Il fallait...
0: Ça m'énerve. Toutes les personnes qui ont eu des frères et sœurs comprennent. Donc, je propose que vous n'êtes pas obligé de dire votre prénom.
1: Pas obligé de crier votre prénom non plus.
0: Voilà, peut-être pas. Vous pouvez dire la réponse.
2: Il y a eu ce petit silence. D'après Jérôme, c'est genre, qu'est-ce qui se passe?
0: Est-ce qu'il se prend pour Alexis Lebrun? Alors, comment Victor Wembanyama s'est-il tordu la cheville? C'est un basketteur, je crois.
3: Mmh. Ah oui. Alors, je ne savais pas que c'était tordu la cheville. Merde, je pensais que j'allais dire thrombose, mais...
1: J'essaye de désigner mon...
4: En montant un escalier.
0: C'est une histoire d'échauffement aussi. C'est blessé à l'échauffement.
3: Ah oui.
1: Un shoot, il retombe. Et...
3: En sortant du vestiaire, tout simplement.
1: En faisant ses lacets.
0: Je vais vous donner un petit... Oh, non, ce n'est pas vraiment un indice, mais je vais quand même le mettre. Il est temps d'aller pousser, on a des rêves à soulever. Bon, j'ai déjà dit que c'était l'échauffement, donc du coup, ça vous aide pas du tout. Je vais vous le dire, c'est trop difficile. Ouais. Il a marché sur quelqu'un. Il a marché sur un ramasseur de balles, de ballons. Et c'est comme ça qu'il s'est blessé.
1: Qui est décédé.
0: Oui, alors lui, on ne sait pas ce qui est arrivé. Personne n'en a rien à faire.
4: Rupture des ligaments, lui.
1: Il était remplaçable, lui.
0: Alors, est-ce que vous savez comment Manuel Neuer s'est déchiré la cheville? C'est un footballeur.
1: Gardien de...
0: Ça peut donner des indices.
3: Gardien du Bayern. C'était pendant un match?
4: En tapant dans le poteau?
0: C'était plutôt, je dirais, à la fin du match.
1: En célébrant un but ou célébrant la victoire?
3: En sautant dans les bras d'un coéquipier?
0: C'est ça, en célébrant la victoire. Il a tellement couru avec ses coéquipiers qu'il s'est blessé.
1: Bah oui, les gardiens qui courent, ça leur fait bizarre, forcément.
0: Alors, maintenant, on va passer au cyclisme. Comment Binyan Girmay s'est blessé à l'œil?
1: Bouteille de champagne.
3: Ah oui, bouteille de champagne. Tour d'Italie.
0: Non, faux. Pas une bouteille de champagne. Bouchon d'une bouteille de Prosecco.
3: Prosecco, parce que c'était Tour d'Italie.
0: Ouais, ouais. Ah là là. Et ouais, il a dû abandonner. C'était le Giro. Shake that bottle and make it. Voilà, c'est un petit résumé sonore de ce qui s'est passé.
2: C'est génial le son.
0: Et comment Raphaël Fente, je sais pas trop comment on dit, un nageur s'est luxé l'épaule?
1: En tapant dans l'eau.
0: Ah, oh, mais vous connaissez tout.
1: Bah, ça se prépare, les émissions chez Goldvolant.
0: Tellement content d'avoir été qualifié au JO, il a frappé dans l'eau. Mais il a quand même pu participer au JO, mais il a été éliminé assez vite. Lève ta main, écris victoire. Comment Alex Stepney, j'ai une très mauvaise écriture donc j'ai du mal à me relire, s'est-il décroché la mâchoire?
3: Quel sport?
2: Quel sport,
0: oui. Oui, je peux le dire, mais on s'en fiche. Footballeur.
3: Décroché la mâchoire.
1: Il a pris un coup de ballon dedans, mais c'est...
0: Ça n'a pas vraiment de rapport. Ça aurait pu être dans n'importe quel sport.
3: En
0: vraiment.
3: Criant.
0: Et le pire, c'est que c'est en criant sur ses coéquipiers, en criant sur les défenseurs. Il s'est décroché la mâchoire.
3: Bien fait pour ta gueule.
0: Et même conclusion que toi, Mathieu, je n'ai trouvé que des hommes. Qu'est-ce que c'est étonnant. Enfin bon, ça ne m'étonne pas tant que ça.
1: Bien, eh ben, merci en tout cas pour ces éléments. On n'a pas le classement finalement du quiz.
0: Non, moi je classe pas, c'est pas ma mentalité.
1: Eh bien, j'ai gagné le quiz d'après, mais compte à moi. Voilà, c'est comme ça. Moi je compte. Et les jeux coopératifs, c'est de la merde. Merci à tous et toutes pour cette émission sur sport et blessures. Merci à Quentin, à la technique. Vas-y, Simon, Mathieu, merci à vous. Et puis, on se retrouve très bientôt pour un nouvel épisode. Bisous, salut.
2: Ciao.
3: Ciao.
0: Salut.
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10: Allez, mais un rouge là-dessus. 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Le match, il est pas fini, hein.
11: Je crois qu'après avoir vu ça, on peut mourir tranquille. 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
1: Yes. Welcome dans Heat Fool Radio Show, comme tous les samedis, 17h, 18h. J'espère que tout le monde va bien. Donc aujourd'hui, petit mix full hip-hop. Quand je vous dis full hip-hop, c'est il y aura majoritairement du hip-hop. On va commencer tranquillement avec du Drake. Celui-là, ça faisait longtemps que je voulais vous le passer. Shabang. Très cool, très cool. Et après, il y aura pas mal de sons. Que je vous sorte la playlist. J'ai plus la playlist en tête, mais il y aura du YJ. Il y aura du Kojo Found, ça c'est pour de l'afrobeat, donc toujours vous connaissez la vibe, hein, en mode hip-hop, R&B, afrobeat, dancehall, toujours dans la découverte, vous voyez. Il y aura aussi un featuring, Oud Celebrity, ah là là, Oud Celebrity, vraiment. Elle s'appelait comme ça à l'ancienne, maintenant elle s'appelle Tina, donc elle est en featuring avec une artiste, c'est une artiste française en plus, hein. Comment elle s'appelle? Parce que j'ai peur de mal prononcer son nom. Je retrouve pas son nom. Mais en tout cas, ouais, il y aura un son justement de Oud Celebrity. Ça fait longtemps, elle. Elle a changé son nom en Tina. J'ai jamais compris pourquoi. Donc là, j'ai la playlist. Il y aura le nouveau Darko aussi, That Girl. Le son, il est cool, hein. Darko, elle fait des sons très cool. Il y aura un son aussi de The Game. Je crois que il a sorti un album The Game récemment. Je suis pas sûr. Je suis pas très sûr parce que j'ai vu qu'il avait sorti un son où justement il avait repris un peu la gimmick de. Comment ça s'appelle ? La gimmick de. D'un des sons de Kendrick Lamar. Je crois que c'est Squabble Up. Je suis pas sûr. Je crois que c'est Squabble Up et il a repris à peu près ce son pour clasher Kendrick Lamar. Parce qu'ils sont en beef en fait depuis un certain moment. Et bref. Donc ouais, du The Game, il y aura du Flo aussi. Flo, c'est c'est un groupe de trois filles comme ça. Elles font du R&B très cool aussi. J'en joue pas mal des sons de leur groupe. Elles ont de très belles voix. Donc Flo, Jacquees aussi, Accuse Me, enfin bref. Vous connaissez déjà la vibe, c'est le Heat Fool Radio Show, comme tous les samedis, 17h, 18h. Ah bah tenez, ah, j'ai retrouvé le nom de la fille. Donc elle s'appelle... Lissinaï, je sais pas comment ça se dit, Lissinaïs Jean ou Lissinaï Jean. Le titre c'est Between Us avec Oud Celebrity. Et donc voilà, donc on va se mettre, vous connaissez déjà la vibe, hip-hop, R&B, un peu d'afrobeat, de la dancehall, de la découverte, quelques remixes bien évidemment. Installez-vous bien, Heat Fool Radio Show tous les samedis, 17h, 18h. Je prends le contrôle, let's go.

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0: Yes. Voilà, c'était le Full Radio Show, comme tous les samedis, 17h, 18h. J'espère que vous avez passé un bon moment. On termine comme ça, un peu en mode afrobeat, mélangé avec du R&B. Donc ça, c'était Tion Wayne, Old Dilemma. Vous avez capté? Aïe, aïe, aïe, aïe, aïe, il a samplé ça bien. C'est trop plaisir. Tion Wayne, très, très chaud comme gars, très, très chaud. Je suis trop son flow. En tout cas, voilà, c'était le Full Radio Show. J'ai décidé de terminer comme ça, un peu en mode chill. Vous avez vu. Pour bien finir cet été, bien évidemment. Enfin, surtout les vacances. J'espère que quand même, vous avez passé de bonnes vacances. Hein. Je ne vous ai même pas demandé, en plus, en début d'émission. On est là, on approche la fin des vacances. Est-ce que vous avez profité? Vous êtes parti en vacances? Tout ça, vous voyez, moi, je n'ai pas eu la chance de partir en vacances. J'espère que vous avez profité pour moi. Donc voilà, pour ceux qui ont kiffé le mix et qui souhaitent le réécouter, vous connaissez déjà la vibe, ça se passe directement via mon Instagram, c'est là-bas que je poste tous les mix. Attendez, je vais baisser un peu le son parce que les paroles, elles me perturbent en même temps que je parle. Voilà, je vous laisse quand même un fond parce que le son, il est lourd. Donc ouais, ça se passe directement à partir de mon Instagram. Il y a un petit lien dans ma bio, c'est là-bas que je poste tous les mix, toutes les émissions de radio. Vous pouvez aller là-bas, vous pouvez les réécouter, vous pouvez les télécharger, c'est gratuit, c'est pour vous. Mon Instagram, DJ Itful, Itful, H-E-A-T-F-W-O-L. Vous allez voir, la photo, elle est mauve, c'est vite fait. Et donc voilà, là j'enregistre ça là, et après je vous poste ça là. Directement sur le site de la radio et vous pouvez tout retrouver là-bas. Concernant les dates, ce soir, ceux qui sont vraiment bouillants, là ça se passe au Morex. Il y a la soirée de mon pote Off Lead. Tsara, la Tsara. Ceux qui connaissent, ceux qui ont vu la première édition, la deuxième édition, c'était très lourd. N'hésitez pas, moi je serai là-bas. Je crois que c'est sold out. Donc venez tôt. Comme ça, je vous fais un clin d'œil là. Comme ça, vous rentrez gratuit. Ça, c'est entre vous et moi. Mais bref, venez assez tôt quand même parce que la dernière, on a fait sold out et c'était blindé. Et il y en a, ils n'ont pas pu rentrer. Donc, ce serait dommage que vous ratiez celle-là. Et donc, voilà, ça sera tout pour moi. Et concernant mes dates, donc, pour les dates qui se passent sur Rennes ce soir, donc, Tsara Chata, bien évidemment. Au Morex, ça c'est à partir de 19h jusqu'à 1h du matin. Et ensuite, on enchaîne avec mon pote DJ Sed. Donc vous connaissez bien DJ Sed, il est venu ici plusieurs fois mixer, etc. Lui, il mixe dans le bar où je mixe habituellement. Donc il va d'abord mixer au Morex et après, hop, il va au sketch. Donc il faut que j'aille je le dépose au sketch et tout. Et du coup, le sketch, 22h, 3h du matin. Venez, en gros, ça va être la suite de la soirée Tsara. La Tsara, on va la faire là-bas en petit comité, même bien que le bar soit quand même grand, mais comparé au Morex, c'est pas la même capacité. Donc venez quand même, venez nombreux. Moi, je vous passe l'info. Normalement, c'est que en comité restreint. Mais moi, je vous donne l'info là. Ça, c'est entre vous et moi. Comme ça, si on vous demande, vous dites ouais, c'est Hitful qui m'a dit de venir et tout. Donc voilà. Donc première partie de la soirée. Tsara Chata, deuxième partie de la soirée, mon pote DJ Sed au sketch, 22h, 3h, et après on sait pas, hein. Peut-être qu'il y a encore un after party, on sait pas, on verra bien, on veut profiter, hein. C'est les derniers week-ends de vacances. Bref, moi concernant mes dates, la semaine prochaine, donc je serai du côté du Blown, ça c'est un événement culturel, donc ça c'est pour les jeunes du quartier. Donc il y aura pas mal de trucs, il y aura de la musique bien évidemment, il y aura des défilés, quoi d'autre, il y aura des matchs de foot, il y aura un barbecue, il y aura plein de trucs. Ce sera au Blown, je sais pas exactement c'est où, mais je crois que c'est sur la place du marché. Voilà, la place du marché, oh, je suis en train de m'embrouiller, c'est la place du marché. Donc venez, je serai là-bas. C'est ouvert à tous, hein, vraiment, si vous voulez profiter, vous pouvez même les parents amener vos enfants, si vous voulez kiffer aussi, les faire passer un petit moment chill. Venez, parce que cet événement, c'est vraiment pour les enfants du quartier, etc., pour les faire kiffer. Donc il y aura pas mal d'activités, foot, barbecue, musique avec moi, il y aura des défilés aussi. Et donc voilà, ça c'est mon pote Abdé qui organise ça. Abdé, c'était mon. J'étais son DJ, c'était mon rappeur quand on avait commencé ensemble. Et donc voilà, il fait pas mal de choses comme ça, d'événements pour son quartier. Et ça, c'est très très lourd. Donc voilà, c'est tout pour moi. J'ai parlé beaucoup, hein. Vraiment. J'avais des choses à dire, à vous raconter, quoi. Moi, je vous dis à la semaine prochaine. La semaine prochaine, je pense pas que je serai en direct. Parce que samedi, j'ai une date à Paris. Donc je vous enverrai un mix. Je vous enverrai un mix en différé. Mais soyez là quand même. Parce que j'ai pas envie de vous laisser comme ça là dans le blanc. Vous arrivez. Oh, y a pas le hit flow radio show, c'est bizarre. Je vais quand même essayer de vous envoyer un truc. Et donc voilà. C'est le hit flow radio show comme tous les samedis, 17h, 18h. J'espère que vous avez passé un bon moment. Moi, je vous donne rendez-vous la semaine prochaine, même heure, même endroit. Prenez soin de vous. Passez un bon week-end, profitez du soleil, profitez des derniers moments de vacances, parce qu'après, tout reprend, la vie normale reprend. Et donc voilà, je vous dis à la semaine prochaine. C'était le Hit Full Radio Show. Peace.
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3: Comme il est doux parfois de changer de cap. Comme il est doux parfois d'emprunter les chemins de traverse. Comme il est doux parfois de choisir les pas de côté. Ceux qui vont bien, qui réalignent. Mais attention, cela ne veut pas dire que c'est une chose facile. Qu'on ait 20 ans ou qu'on en ait 50, quitter l'autoroute, la 4 voies ou la Grande Nationale, c'est comme se jeter dans le vide. Ça signifie repartir presque de zéro et être prêt ou prête à affronter l'inconnu. Que dis-je, les inconnus. Parce qu'il n'y a pas d'hiérarchie à ce niveau-là. Certaines personnes vont déménager 20 fois dans leur vie ou partir à l'autre bout du monde sans avoir l'impression de quitter leur zone de confort. Alors que pour d'autres, changer de coupe de cheveux, c'est déjà grimper l'Everest. Cette histoire de chemin de traverse, je crois que c'est ailleurs que ça se joue. C'est davantage à l'intérieur de soi, au plus profond de soi. Invisible à l'œil nu, cette chose-là. Mais quand ça arrive, on le sent. À peine un frisson, parfois, un cœur qui bat un poil plus vite, ou alors la trouille, la grande peur, la vraie, celle qui fait pas rigoler. Vous qui écoutez l'étrange beauté du quotidien, vous avez le droit de ne pas me croire, mais je vous jure, quand ça arrive, cette frousse-là, c'est que vous êtes au bon endroit, à votre juste place, au-delà des doutes, des questionnements, des incertitudes. Ne laissez jamais personne vous faire croire le contraire, jamais. Mon invité du jour partagera-t-il cette vision de la vie ? Il nous le dira peut-être. Une chose est sûre, il est là, bien là, et je suis ravie de l'accueillir aujourd'hui. Bienvenue à toi, Alban, et merci pour ta présence.
4: Bonjour Eva, merci à toi pour l'invitation. C'est un plaisir. Très belle introduction. Très très belle.
3: Et alors tout d'abord, pour que les auditoristes sachent à qui ils ont affaire, peux-tu dire en quelques mots qui est Alban Manet ?
4: Eh bien ouais, carrément. Alors je m'appelle Alban Manet, j'ai 23 ans. Voilà, je savais que cette question allait arriver, tu me l'avais dit, je la connaissais, et voilà, déjà ça je l'avais pas anticipé. Assez stressé à l'idée de faire cette émission déjà, si je devais me présenter c'est vraiment le truc qui me régit le plus en ce moment même, mais très content quand même. Donc ouais, Alban Manet, 23 ans, astigmate et hypermétrope, allergique au pollen, je fais une coloscopie tous les deux ans pour un suivi, ça c'est un truc familial. J'aime pas trop les légumes. J'aime très peu de légumes même, j'ai pas une alimentation très variée, le sport j'ai un gros problème de motivation, mais sinon j'aime m'amuser, j'aime les belles choses, j'aime rire, j'aime faire rire, j'aime le cinéma, j'aime la musique, j'aime partager avec les gens, et voilà, la radio aussi, on peut peut-être le dire tout de suite, enfin, après un service civique dans une radio, là, je suis actuellement stagiaire à la Skol Radio. Et voilà, je connais quelqu'un que vous connaissez peut-être, chers auditeurs, puisqu'elle est au micro avec moi en ce moment.
3: Et oui.
4: Et voilà, j'ai l'impression que c'est déjà pas mal.
3: Eh ben, c'est déjà pas mal.
4: Oui.
3: Le principe de cette émission est simple. Alban est là pour nous parler de son histoire, de ce qui l'anime, le fait avancer. Et cela à travers deux photos et deux morceaux musicaux. La première photo et le premier morceau ont été choisis par lui. La deuxième partie de l'émission sera peut-être plus déconcertante pour notre invité puisqu'elle concerne mes choix à moi. Mais rentrons dans le vif du sujet avec les choix d'Alban. Donc Alban, tu as déjà la photographie sous les yeux.
4: Ouais.
3: Et je vais d'abord te demander de la décrire le plus précisément possible afin que les auditeurs, auditrices puissent l'imaginer au mieux. Tu peux penser aux couleurs, à des détails par exemple. Voilà.
4: Ok, j'avais pas prévu que ce soit moi qui la décrive. Ok, c'est intéressant. Alors je tiens à dire quand même que c'est... Enfin, je l'ai déjà dit un peu au début, mais cet exercice-là de parler à mort de moi, tout, ça me... J'ai pas l'habitude. Voilà. Donc, c'est cette phase introspective...
3: Rassure-toi, comme chaque invité. Ouais, comme chaque invité.
4: Génial. Ok. Du coup, la première photo que j'ai choisie, c'est un... Donc, je la décris objectivement ou
3: Comme tu veux.
4: Okay.
3: Bah, que les auditeurs, auditrices puissent quand même l'imaginer.
4: Ok. Donc, c'est une photo tirée d'un Polaroid. Je suis plus jeune sur cette photo. C'est une photo où je me tiens dans une chambre. Voilà, j'ai un jean, un pull avec plein de couleurs fluo. Genre, il y a un partenariat avec Stabilo. Et j'ai un peu, voilà, je tends les bras en mode, hey, bienvenue chez moi. On peut voir donc un petit lit, une place derrière, une affiche de Forrest Gump et un meuble avec micro-ondes, petit four, pain de mie et autres aliments. Voilà. Globalement, c'est ça. Est-ce que tu, pour toi, il faudrait rajouter quelque chose?
3: Ah, c'est toi qui choisis.
4: Bon, et j'ai un grand sourire sur la photo aussi.
3: Oui, c'est important ça quand même.
4: Et j'ai un grand sourire, c'est vraiment en mode hey, bienvenue chez moi. Voilà, c'est un peu le délire de la photo.
3: Et alors, pourquoi avoir choisi précisément cette photo-là? Qu'est-ce qu'elle t'évoque?
4: Eh bien, ouais, aussi ça. Qu'est-ce qu'elle m'évoque? C'est assez particulier, je pense, de commencer l'émission comme ça. Je savais pas si on commençait par la photo.
3: Ah oui, j'ai oublié de te le dire.
4: C'est pas grave, c'est intéressant aussi. C'est juste quand je dis que j'aime rire, on va croire que je suis un menteur. Du coup, parce que alors tu m'as dit qu'il fallait choisir une photo d'un truc de ma vie qui me venait, donc j'ai vraiment j'ai pensé à plein de choses. Je revoyais des photos de quand j'étais petit, des photos avec ma famille, des photos quand je m'amuse, j'ai pas mal voyagé et tout. Voilà, c'était enfin. J'ai pensé à plein de trucs joyeux, à raccrocher à des bons souvenirs. Et tu m'as dit, il faut prendre la première qui te vient, parce que c'est vrai que j'étais en proie à une grande hésitation. Et en fait, la première qui m'est venue, c'est celle-là. C'est cette photo, j'ai 18 ans. Et je ne sais pas trop à ce moment-là, je crois. Mais c'est peut-être l'un des pires moments de ma vie. Voilà.
3: Ouais.
4: Et c'est en fait cette photo, je sais pas, elle m'a marqué. Je sais qu'elle existe. Je me revois me prendre en photo avec mon Polaroid dans mon petit appart, parce que là, ce qui se passe, c'est que on est entre deux confinements, je commence les études supérieures, je suis à l'université, j'ai commencé une licence médias, culture et société aux grandes dames de mes parents qui me disaient que l'université c'était pas fait pour moi et j'étais en mode mais hey, on s'en fout, ça va être bien, si c'est bon. Donc voilà, Covid, je suis à Lyon, à Bron pour être précis, juste à côté. Et je connais personne, j'ai un pote qui est dans le centre de Lyon, mais on peut pas forcément trop se voir. Je connais personne, il y a les masques, les études me plaisent rapidement, pas du tout. Je suis dans un appartement qui fait 17 mètres carrés, qui coûte beaucoup trop cher, je crois que c'est 550€ par mois. Et voilà, c'est horrible. C'est horrible comme moment, en plus avec ma copine, c'est plus ma copine. Donc ça se passe pas bien, ma mère elle est malade. Donc en fait c'est horrible et je sais pas pourquoi cette photo j'y tiens particulièrement parce que je fais genre je suis content, tu vois, c'est un truc de ouf et donc c'est vrai que ça on commence l'émission sur les chapeaux de roue et je pense que tu l'as pas vu venir mais justement je trouvais ça intéressant aussi de voir sur quoi t'allais partir avec ça mais j'essaie de faire tout va bien, je me dis allez, c'est le début d'une nouvelle vie, j'ai 18 ans, ça y est, quand on est petit on est là, ah, tu verras quand je serai majeur et tout, je m'en fous, je serai libre. Et voilà, ça a pas très bien commencé. Et maintenant, je m'en rends compte. Et cette photo, il y a un affect un peu particulier, quoi. De à ce moment-là, c'est moi. J'ai quand même envie d'y croire, quoi.
3: Eh ben, tu vas voir que je l'ai peut-être un tout petit peu vu venir, quand même.
4: Eh ben, écoute.
3: Et oui,
4: super.
3: Parce que moi, cette photo, j'aurais envie de lui donner comme titre le flou fou de la vie ou le fou flou de la vie, comme tu veux. Et en Polaroid, s'il vous plaît. Oui, tu le sais, je te l'ai dit. J'aime bien le concept des instantanés. Et ça rajoute un côté imperfection obligatoire dans les Polaroids, je trouve, et moi ça m'émeut. Enfin, cette photo, elle m'émeut. Et pourtant, la première chose qui tape à l'œil, c'est la joie. Ton sweat multicolore aussi, quand même, il faut le dire.
4: Faute de goût. Surtout la faute de goût qui marque.
3: Mais moi, je trouve qu'elle va bien dans cette photo. Enfin, ouais. Voilà. Mais oui, la joie, ce sourire aussi grand que tes bras, là, ces bras pleinement ouverts, peut-être. Alors peut-être que c'est parce que j'ai l'impression que c'est ton premier appart d'étudiant, entre guillemets, de grand. Donc là, je m'étais pas trompée. L'oisillon qui quitte son nid, tout ça, c'est toujours un peu flippant. Et en fait, bah oui, moi je la trouve très émouvante cette photo, tu vois, finalement. Mmh. Donc, j'allais te poser la question, peut-on ressentir et la joie et le trouble en même temps? Et en fait, tu viens d'y répondre.
4: Eh bah ouais, ouais.
3: Voilà.
4: Mais c'est, ouais, mais je suis d'accord, je vois, enfin c'est intéressant que tu le vois aussi parce que carrément, mais elle transpire quelque chose de, ouais, d'un peu triste, tu vois, même.
3: Oui, mais les deux en même temps.
4: Ouais,
3: oui,
4: ouais, oui. Mais tu sais, je me revois en plus, l'un des pires trucs, c'est que je me revois poser le Polaroid, tu vois, et me prendre en photo comme s'il y avait quelqu'un qui me prenait, et en fait, non, je suis tout seul. Et je me prends en photo tout seul.
3: Ouais,
4: quoi,
3: alors
4: tu
3: ça,
4: vois.
3: Je l'avais pas capté.
4: Ouais, mais
3: tu
4: moi,
3: vois
4: je le, ouais, moi, je clair. Le sais, tu vois. Ouais, et du coup, c'est vrai que cette photo, y a de ça. Ouais, ouais, ouais, carrément.
3: Bon, 18 ans, premier appart. Et alors, moi, j'aimerais bien aussi que tu nous parles un peu de l'Alban d'avant la photo, justement. Quel enfant tu étais, d'où tu viens.
4: Ouais.
3: Voilà, comme tu veux, hein, mais pas forcément quelques mots, quoi. Quel enfant étais-tu?
4: Quel enfant j'étais quel enfant j'étais? Ah, ouais. Oh. Quel enfant j'étais? Je pense que. Donc moi déjà j'ai grandi à Grenoble dans une famille aimante, mes parents sont restés ensemble et tout, j'ai deux petites sœurs aussi de 2 et 5 ans de moins. Comment j'étais quand j'étais petit, je lisais beaucoup, j'ai toujours aimé rire, j'ai toujours aimé m'amuser, j'ai toujours aimé me foutre de la gueule de mes sœurs et m'embrouiller un peu avec elles. prendre la parole, faire rire les gens, ça a toujours été un truc que j'ai cherché. Mais des fois, même quand je revois des vidéos, quand je repense à des trucs, j'étais super lourd, j'étais lourdingue. En fait, j'avais des exemples de gens qui faisaient des blagues et je me suis dit, je vais faire pareil. Et en fait, c'est vraiment une voix criarde qui essayait tout le temps d'occuper l'attention à mort. Et ouais, c'était un peu complexe. J'étais assez stressé aussi. Mais ça, je le savais pas à l'époque. Pour moi, c'était normal. Ouais, j'étais bon à l'école. J'étais très, très bon à l'école. Pourtant, je faisais pas grand-chose. Et je notais pas trop les devoirs dans le cahier de texte. Mais comme j'avais des bonnes notes, on me laissait un peu tranquille. Et donc, ouais, collège, lycée, j'ai couru après l'amitié. Voilà, je pense que j'étais lourdingue aussi à ce niveau-là. Et ouais, au lycée pareil. Au lycée, ça allait mieux. Après, j'étais plus dans la campagne, j'étais dans la ville. Donc, mais ah ouais, déjà, putain, aussi campagne profonde. C'est-à-dire que typiquement, quand je suis arrivé au collège et que j'ai entendu le mot couple, être en couple, sortir avec quelqu'un, c'est quoi ? On est plus juste amoureux. On est.
3: Ah oui, ok.
4: Tu vois, il y a plein de termes, les survêtements et tout. Voilà. C'était la ville. Alors pourtant, je suis toujours dans la campagne à ce moment-là, mais c'est juste encore moins la campagne que là où j'étais. Et donc Grenoble, la ville. Après, là, lycée, j'ai commencé à plus m'épanouir et tout. Donc c'était sympa et j'ai fait. Enfin, je sais pas, en fait, ouais, je suis toujours dans l'enfance à ce moment-là. Ça compte toujours dans ta question au lycée.
3: Enfance, adolescence, c'est jusqu'à tes 18 ans, quoi, jusqu'au moment de la photo.
4: Ouais, ok. Bon, bah ouais, non, dans ces cas-là, voilà. Ça va dans tous les sens, je sais même pas trop par où passer.
3: Mais c'est ça le but de l'émission.
4: Ouais, ok.
3: On a le droit.
4: Super. Et bah, moi, j'ai toujours cherché après, couru après l'amusement et l'amour des gens, tu vois. Et du coup, c'est vrai que j'ai toujours essayé de kiffer un peu. Des fois, j'étais stressé. C'était galère. J'ai commencé l'écolo aussi en troisième. Pourquoi pas plus tôt, je sais pas, parce qu'en plus mes parents ils se sont rencontrés comme ça et dès que j'ai découvert ça, je voulais plus jamais m'arrêter.
3: Et en tant que
4: colon,
3: jeune.
4: Ouais, que ouais. Jeune. Ouais, ouais, ouais, non, on n'est pas encore animateur
3: ouais,
4: en troisième,
3: voilà,
4: ça suffit pas trop.
3: Mais oui, non, je suis bête.
4: Voilà, et donc en fait, c'est vrai que j'ai découvert un truc où j'ai cherché à m'épanouir en dehors des cours aussi pas mal. Parce que c'est là, j'ai aussi été pompier volontaire et ouais.
3: Un peu hyperactif.
4: Bah, c'est ça en fait, mais c'est sûr, comme je t'ai dit, le truc de. Il y a les cours. Et c'est bien, t'as des potes là-bas, mais le fait de pouvoir aussi kiffer avec les gens en dehors, c'était aussi ça qui me bottait bien. Du coup, et rapidement, dès que j'ai pu animateur, pompier, parce que j'ai fait aussi jeune sapeur-pompier. Donc ouais, pompier animateur au lycée. Et j'étais aussi dans une option américaine, ça c'était...
3: Option américaine.
4: Ouais, option internationale au baccalauréat.
3: Okay.
4: Donc on avait 8 heures de cours en plus en anglais, littérature anglaise et tout, c'était horrible. Je lisais pas les bouquins, j'en avais rien à foutre. Et j'avais le pire accent de la classe. Donc voilà.
3: Bien rempli.
4: Ouais, ouais, voilà.
3: Et alors, juste pour finir sur la photo, sauf si tu veux rajouter quelque chose sur le Alban de 18 ans, mais je pense que tu as bien résumé tout à l'heure le moment où tu prends la photo. Moi, il y a juste le petit clin d'œil, parce que j'avais évidemment vu l'affiche de Forrest Gump, même avec une photo floue, imprimée, fait maison à moi, hein, pas terrible, terrible. Et je me demandais si le cinéma et toi, c'était déjà une grande histoire d'amour à cette époque-là.
4: C'est arrivé tard. C'était pas de l'amour en tant que tel. J'avais toujours aimé... parce que ça aussi, en fait, quand j'étais plus jeune, en fait, au collège, j'étais à mort à jouer aux jeux vidéo et à mater YouTube. YouTube, je suis une encyclopédie de l'époque. J'adorais ça. Et lycée aussi. Et j'aimais bien les films. J'en ai regardé beaucoup quand j'étais petit. Mais sans prêter attention au fait que je regardais des films en tant que tel. C'est juste que c'était comme ça, dans les mœurs. Et c'est arrivé au confinement... où je me suis dit, ok, en fait, là, j'ai l'impression de rien connaître. J'avais pas vu Star Wars, en vrai, ni Seigneur des Anneaux. Enfin, tu vois, j'avais pas de truc précis. Et j'ai demandé aux gens dans mon entourage, faites-moi une liste des films à voir. Et donc, confinement, je me la tuais à genre plus de 3 films par jour. J'étais là, j'en matais à mort, à mort, à mort. Et j'adore. Et Forrest Gump, c'est mon premier. Le premier film où je me suis dit, waouh, la claque que je viens de me prendre. C'est la première fois que je pleurais devant un film et tout. J'ai adoré. Et donc, ça, justement, c'est mon cadeau d'anniversaire, cette affiche. De mes 18 ans. Voilà. Enfin, c'était pas le seul, j'ai aussi eu un four et du PQ. Voilà. Globalement, c'est ce que j'ai eu comme cadeau d'anniversaire de mes 18 ans. Et
3: mais c'était le début, quoi.
4: Et ouais, c'est ça.
3: Du cinéma, du goût fort pour le cinéma.
4: Ouais, me rendre compte que il y a des. Enfin, les films, les vidéos, quoi, tu peux avoir des émotions avec ça, tu vois, c'est assez fou parce que il y en a où, tu sais, c'est par exemple, je sais pas. Tu peux pleurer. J'ai pleuré, je crois, un peu aussi devant La Famille Bélier, mais je le compte même pas parce qu'en fait, tu sais, c'est trop facile. Tu sais, tout est fait pour. Alors que là, Forrest Gump, c'est un truc qui est suggéré. Et c'est tout le film où tu t'accroches au personnage. J'étais en mode, waouh, ok, les mecs, ils font leur popote et c'est toi qui t'appropries le truc et qui vois si ça touche ou pas. Et et ça a commencé aussi, ça a commencé vraiment comme ça. Ouais.
3: Eh bien, vous êtes toujours dans l'étrange beauté du quotidien. Nous sommes avec Alban et nous allons maintenant écouter son choix musical, Levels de Avicii.

0: C'était Levels du musicien et producteur suédois Avicii, morceau sorti en 2011. Apparemment une petite révolution dans le monde de l'électro-dance music, autrement appelé EDM. Avec un sample assez inattendu, Avicii choisit la voix de la jazzwoman Etta James dans Something Got a Hold on Me de 1962. Eh bien moi ça m'a cueilli cette voix d'Etta James et je me demandais si c'est un des éléments qui t'a plu dans cette chanson ou si c'est totalement autre chose.
1: Eh bien justement, en fait, j'ai réfléchi un peu là pendant la musique, ça m'a fait plaisir de la réécouter. Et je me rends compte que j'ai peut-être été un peu dur en fait avec moi-même quand je me suis décrit quand j'étais plus jeune, parce que je pense surtout que, on va le voir, enfin quand je vais expliquer pourquoi j'ai pris cette musique, j'étais surtout un enfant qui a besoin de s'exprimer énormément en fait. Ok, je faisais beaucoup de blagues et j'étais lourd, mais justement en fait parce que j'avais besoin de parler, et du coup justement dans tous mes bulletins j'étais bavard, je lisais beaucoup mais j'écrivais aussi beaucoup d'histoires, je dessinais à mort, je faisais que ça. Le truc que j'ai pas essayé de faire à la limite c'est chanter, et heureusement, parce que le peu de fois où je m'y suis risqué c'était terrible. Et aussi je dansais, je fais du hip hop pendant 2 ans, et j'en ai fait pourquoi, parce qu'on m'a dit fais-en parce que tu danses super bien. Et pourquoi on m'a dit ça? Parce qu'il y avait un truc avec mes parents et mes sœurs, des fois on était en train de manger et d'un coup ça allait sortir le poste radio et ça mettait le CD compile de la compile de papa, ou alors énergie hits, je sais pas quoi. Et donc quand on était petit avec mes sœurs on faisait des spectacles à mort, on faisait à fond, on dansait et tout, on faisait que ça, et c'est horrible, ça mettait des déguisements et tout, amuser la galerie, danser, et je dansais très premier degré. Et quand je repense à ce que je faisais, c'était horrible, mais j'ai eu la chance d'avoir un entourage qui m'a toujours encouragé. Je revois ma mère, le sourire figé, quoi. Elle sortait tout le temps le caméscope pour avoir des vidéos des mêmes spectacles en boucle, quoi. Mon père, il bougeait un peu la tête, Et bon, lui, il était moins démonstratif. Mais ouais, on dansait tout le temps avec mes sœurs et ça, c'est cette musique qui me revient par rapport à ce moment-là. Ouais, il y a un truc, quoi. C'était la musique totem du spectacle où on se la mettait et on dansait à fond. Et je revois le clip où le mec, justement, il est dans un bureau. Je sais pas si tu vois ce que c'est.
0: Si, oui, je la regarde.
1: Voilà, et il se laisse emparer par la musique. Et nous, c'était pareil, je faisais du jeu de jambes. C'était horrible. On aurait dit que je faisais une crise d'épilepsie, mais j'y allais quand même. Et voilà, c'est cette musique. Ça, par contre, voilà, c'est un peu l'inverse de la photo. Là, c'est vraiment des bons souvenirs, un truc qui réchauffe le cœur, quoi.
0: Et alors moi j'allais te demander comment tu l'as connu Avicii, mais c'est peut-être justement par ces histoires de compiles.
1: Ouais, c'est ça, ou même c'était la radio quand j'étais petit, on écoutait radio, puis en fait c'était mon père qui décidait de la musique dans la voiture et il y en avait quelques-unes qui revenaient comme ça, pas mal.
0: Bah moi je trouve que oui, comme tu l'as dit quand même, comme la photographie, il y a un ingrédient principal, c'est la joie, mais alors là, une joie qui monte en intensité au fil des minutes. Il mène à des chemins intenses et biscornus, on a envie de bouger, évidemment, dans tous les sens, on a envie de se laisser porter, comme si on pouvait oublier de se regarder et oublier qu'on nous regardait. Et alors est-ce que cette joie intense, pure, totale, elle fait profondément partie de ta vie? Mais en fait, je crois, en posant ma question, je me rends compte que tu as commencé à y répondre.
1: Ouais, bah je pense, mais c'est un truc, c'est assez spécial parce que il y a pas de bouton on off, tu vois, c'est pas ou alors c'est pas je décide que cette joie à l'état pur elle sort comme ça, c'est vraiment il y a des moments ça me traverse, et tu vois typiquement quand je dansais pourtant je danse super mal, hein, c'est très grave parce que je passe pour le frère de Denitsa là dans Danse avec les Stars, alors qu'en fait juste c'était je vivais le truc, quoi, j'étais à fond et tout, puis en plus pour peu que ça me sauce un peu, que ça dise ouais Alban il m'en faut pas plus, et ouais carrément il y a de ça, il y a des choses qui brûlent un peu en moi, mais et des fois ça sort, voilà, et des fois ça c'est un peu fermé, j'avoue. Et voilà, des fois ça me traverse comme ça.
0: Oui, mais en tout cas ça fait quand même profondément partie de de ta vie.
1: Ouais,
0: un ingrédient essentiel.
1: Je pense, je me rends compte au fil du temps. Il y a une sensation. Enfin, je me suis vraiment découvert cette l'année qui vient de s'écouler là, et je me rends compte que je suis une boule d'émotions.
0: Oui,
1: voilà. Voilà, une petite boule d'émotion et qui comprend pas trop ce qui lui arrive.
0: Je crois qu'on va en parler après.
1: Ok, super.
0: Et alors, pour rester sur la chanson, moi, je parlais du regard des autres et j'aimerais aussi que tu nous parles de ça, de ton rapport au regard des autres et de la fête. Et je fais un peu exprès de mettre les deux ensemble et je sais pas si tu devines pourquoi.
1: Pas tant, ouais, c'est intéressant.
0: Déjà, ton rapport au regard des autres, global. Tu l'as un peu dit quand tu dis je cherchais l'amour des gens.
1: Terrifiant, un rapport aux autres qui est pas forcément le meilleur, je pense. Beaucoup chercher l'approbation. Je déteste rencontrer des personnes, typiquement, parce que Ça veut dire qu'ils vont penser un truc de moi, et puis comme ils ne me connaissent pas, ils vont peut-être mal prendre ce que je vais dire, ils vont peut-être se tromper sur mon compte et tout. Voilà, au niveau vestimentaire, tu l'as dit dans ton introduction aussi, il y en a qui flippent en changeant de coupe. Voilà, je sais bien pourquoi t'as dit ça.
0: Ah non.
1: Parce que bon bah voilà, moi je suis terrifié. Changer de coupe, changer moindre truc, tu vois. Aujourd'hui
0: je
1: suis venu.
0: Je ne savais pas, tu vois.
1: Et ben voilà, mais aujourd'hui je suis né avec une casquette, par exemple. Je vais te dire un truc très sincère, je l'ai acheté. Je suis terrifié quand je la mets parce que je mets pas de casquette d'habitude et j'ai trop peur. Et donc par exemple à la radio quand on va en cours, je l'ai pas encore mise parce que j'ai trop peur qu'on dise ouais, bon il met un truc nouveau et tout trop bizarre et tout. Donc je la teste un peu les week-ends, une petite période d'essai de la casquette où voilà par intermittence je la teste, je vois ce que ça donne. Ok, on me regarde pas trop bizarre et tout. Bon, bah, je vais peut-être essayer de la mettre de manière plus courante. Donc ouais, non, regard des autres complexe. Quand les gens kiffent et rigolent ou quoi, là je suis pareil, traversé. Je peux être on fire, j'adore. Mmh. Sans parler de rire aussi, mais s'il y a des trucs forts avec les gens ou quoi, où on est à l'aise, ça va super. Et par contre, quand il y a de l'insécurité ou voilà, je me soucie de ça, ça peut être compliqué.
0: Et alors avec ce regard, ce rapport au regard des autres, tu vois pas pourquoi je parle de la fête en même temps? Parce que t'aimes faire la fête, c'est une musique de fête.
1: Ouais, ouais.
0: Et en général, quand on est en soirée, parfois on prend un peu des produits qui font que ouais, le regard des autres, il change un peu. Et qu'on
1: bah,
0: se
1: carrément
0: désinhibe.
1: Ouais, c'est vrai, c'est vrai. Et justement, ça, c'est un autre truc aussi. Bah, c'est vrai, t'as raison. Bah, de toute façon, ouais. Enfin, bon, bah, du coup, tu dois développer ou je
0: ah,
1: ou j'explique.
0: C'est toi.
1: Ok. Ouais, le rapport à la fête. Bah, du coup, moi, j'ai commencé à faire la fête. Alors, c'est pareil. Moi, quand j'étais petit, je faisais pas de bêtises. Je bavardais beaucoup. J'avais trop peur qu'on m'engueule. J'avais trop peur justement que, tu sais, les profs, ils soient un peu déçus de moi, que mes parents aussi soient déçus de moi, quoi. Donc, je faisais pas trop de bêtises. Et j'étais en mode, je boirai jamais, je fumerai jamais. Bon, il s'avère qu'après, j'ai eu 15 ans. Et donc là, ça a un peu rebattu les cartes. Et ouais, j'ai fait la fête. Et c'est vrai, c'est assez connu, les personnes un peu anxieuses, l'alcool par exemple, les trucs un peu psychotropes comme ça, c'est juste, ça te soulage à mort. Et donc c'est vrai que j'ai bien kiffé, ça soulage beaucoup. Maintenant, il y a aussi un double effet qui se coule. C'est que ouais, j'adore faire la fête. Mais alors par contre, le lendemain matin au réveil, où je suis en mode, oh putain, j'ai fait ça. Oh là là, mais c'est horrible. Et je suis un pro de envoyer un message d'excuse, ou même sans parler d'un message d'excuse, mais un message pour prendre la température. Tu vois, en mode, ça va? T'as passé une bonne soirée hier? Ouais. Ça va, j'ai rien fait de. Voilà. Parce que, alors que pourtant, j'ai pas forcément fait un truc que j'aurais fait en temps normal, parce que je parle pas forcément de montrer mon cul à la terre entière.
0: Oui, oui, oui.
1: Mais tu vois, dans des blagues, ouais, ou juste dans le fait de prendre de la place, dans la manière de prendre de la place, je me dis, ah putain, j'ai fait chier tout le monde, et la peur de faire chier le monde, ça me prend aux tripes un peu. Et ouais, et ça, ce sentiment grandissant le matin, il y a eu une phase au fil du temps où en soirée, j'étais peut-être. Je me lâchais de plus en plus. Et le matin, je me réveillais aussi de plus en plus en mode, putain, à quoi bon, franchement.
0: Ouais, et là, t'es dans un début d'équilibre entre garder le plaisir de la fête et peut-être avoir moins besoin de d'alcool ou autre pour te désinhiber. Ou pas encore.
1: Ouais, bah en fait, c'est pareil parce que je bois pas de l'alcool en me disant, oh, ça va me désinhiber. C'est
0: oui,
1: plus parce que je ressens sincèrement un truc de, putain, c'est cool, on kiffe. Surtout que c'est un... L'alcool en lui-même, je m'en fous, c'est le moment que je passe avec les gens qui est super, tu vois.
0: Oui, je suis d'accord.
1: Et je m'amuse. Mmh. Et du coup, c'est ça. Et en fait, je sais pas me limiter dans la vie. Je suis quelqu'un de l'excès, vraiment à mort. Et un être de passion. Et du coup, ça fait que si ça fait la fête, moi, je vais faire la fête, mon gars. Et du coup, ouais, maintenant, c'est pas un équilibre. Enfin, j'essaie de trouver l'équilibre parce que justement, à la fin, c'était plus du plaisir, quoi. Et même, j'ai eu des phases où ça se passait pas très bien les soirées. Je m'embrouillais. J'ai un ami avec qui, tu vois, ça s'est pas bien. Enfin, c'est pas les soirées qui ont fait ça, mais ça a participé, tu vois. Il y avait quand même des embrouilles, trucs où tu sais, ça va pas si tu bois et que ça va pas. Ben
0: oui.
1: Ça se passe pas bien, quoi. Et donc là, maintenant, j'essaie de trouver l'équilibre où je me sens... J'ai plus peur de ce qui va se passer si je bois. Je me sens pas mal en me réveillant le matin. Je m'amuse en buvant ou pas. Enfin, tu vois, c'est encore un équilibre que je cherche à trouver, mais que maintenant, j'accepte le fait qu'il faut le trouver. Tu vois, c'est
0: oui,
1: plus ça.
0: Oui, oui, oui.
1: Je me dis plus, putain, je suis trop bizarre ou fais chier, pourquoi... Voilà.
0: Et puis t'es jeune encore, t'as encore le temps pour trouver l'équilibre. On a toute la vie hein, pour ça. Hein.
1: Ouais, moi j'ai... Mais c'est... Non, pareil, ça... Putain, l'âge. Là, j'ai 23 ans, je vais avoir 24. 24, c'est proche de 25. 25, c'est le vieux vingtenaire, c'est-à-dire qu'après, c'est 30. Et je suis terrifié à l'idée de vieillir.
0: Waouh,
1: ouais. Ouais.
0: Bon, on va quand même passer à la deuxième partie de l'émission.
1: Allez.
0: Donc voilà, la première partie de l'étrange beauté, c'est fait. Et le concept veut que maintenant, nous partions d'une autre photo que j'ai cette fois-ci choisie et que tu ne connais pas, Alban. Donc je vais te la montrer.
1: J'atteste que je ne la connais pas.
0: Voilà, je te la présente.
1: Ok.
0: J'ai rien pris de... Je te laisse évidemment un peu le temps de l'observer puisque tu ne la connais pas. Et puis, bah, comme tout à l'heure, tu vas pouvoir la décrire. Il y a peut-être des détails, des lumières, des plans qui te parlent.
1: Yes, carrément. Donc, on fait face au Théâtre National Bretagne. Alors, c'est le TNB, si je ne m'abuse. Donc, je ne suis pas de Rennes, mais je commence à connaître un peu. Donc, il y a le Théâtre National de Bretagne. Il y a l'UBU aussi. L'UBU, ce n'est pas une salle de spectacle ?
0: Si.
1: Ouais, c'est ça, ok. Donc, il y a ça à gauche. C'est en gros photo prise d'un piéton, ou une piétonne, en l'occurrence, je suppose. Voilà, il y a le Théâtre National de Bretagne à gauche, UBU à droite. Il y a une rue, une grande rue avec des voitures et tout. Je crois qu'on est plutôt en fin de journée, ou alors en début. On voit le ciel bleu un peu au fond, mais il y a pas du brouillard.
0: Si, il est un peu gris.
1: C'est un peu gris, ouais.
0: L'impression est pas terrible.
1: Brumeux,
0: mais
1: ouais.
0: Voilà. Breton, okay. Quoi. Temps breton.
1: Voilà, temps breton, exactement. Et puis voilà, c'est une photo de vie, je dirais. Voilà, on voit les voitures, on voit les gens, c'est une tranche de vie. Et il y a aussi, putain, c'est fou, je viens de limite de le voir, il y a des branches au-dessus. Voilà, on voit qu'il y a l'arbre derrière qui déborde sur le haut de l'image. Avec des branches, et ça c'est, oula, ça c'est fin d'hiver, début de printemps, ça je dirais fin d'hiver, il y a encore des bourgeons, il commence à y avoir des bourgeons, donc voilà, ça va bientôt fleurir, ça va être un bel arbre, mais en attendant, c'est que des branches à nu.
0: Est-ce qu'il y a une sensation, une évocation quand t'as vu là, cette photo ? Est-ce que ça t'a fait penser à quelque chose ? Est-ce que ça t'a fait rien ?
1: J'aime bien l'ambiance, je trouve qu'il y a un petit côté chaleureux, comme je disais, fin de journée, petit soleil bleu, et le fait que tu vois que la ville est en train de vivre, ça me parle pas mal. Ouais, j'aime bien.
0: Alors moi je te l'ai choisie pour deux raisons, un peu parce qu'elle représente l'endroit et la raison pour laquelle on s'est rencontrés, même si sur la photo on ne voit pas le bâtiment de la radio ici, mais il est juste après le TNB.
1: C'est vrai, voilà. C'est très vrai.
0: Parce que quand même, nous, c'est un peu une rencontre totalement improbable. Hein. Normalement, on n'aurait pas dû se rencontrer. Et j'ai choisi cette photo aussi pour ce qu'elle peut symboliser de ton ultra-présent, ton intense présent, vu que c'est la découverte de Rennes, de la Bretagne et de ta formation dans le monde de la radio à Guichen. Et alors moi, je voulais savoir pourquoi tu avais choisi cette voie, la radio, le monde de la radio.
1: C'est une bonne question. Alors à la base... La radio, je m'en foutais un peu quand j'étais plus jeune. Elle passait dans la voiture et tout, voilà, j'ai jamais trop écouté. J'écoutais en quatrième, troisième, sur mon radio réveil. J'écoutais en scred, mes parents ils voulaient que je dorme. Et là, je mettais Radio Scoop, l'équipe de nuit. J'étais vraiment sur le bord de la captation, c'est-à-dire que des fois, ça captait plus. En plus, j'étais coupé en pleine émission. Ça rigolait bien, il y avait de la musique, ça faisait des jeux et tout, c'était cool. C'est là même mon premier passage à la radio. Il y a un extrait de moi qui existe où je dis pourquoi... Ce que je regarde en premier chez une fille, c'est ses cheveux. Voilà,
0: et
1: en troisième.
0: Et pourquoi ? Parce que t'avais...
1: J'avais appelé, ouais.
0: Ah, ok.
1: J'avais participé, ouais. Mes parents, ils m'écoutaient dans le salon et tout. Ouais. Voilà, il y a plus la radio, ça s'est tassé. Et je sais pas pourquoi, mais il y a un moment où, justement, je fais de l'animation. J'ai même fait, du coup, des études en animation socioculturelle après la fac que j'ai vite envoyé balader. Animation, les colos, être animateur, je kiffe. Je kiffe l'interaction, j'aime discuter, j'aime animer, j'aime évoquer potentiellement des sujets divers et variés. Et puis voilà, il y a l'exemple des radios beaucoup où on voit les gens rire et tout. Enfin, et je me suis dit, ce serait cool de tester. Et donc après ma formation, pourquoi j'ai fait de la radio, c'est vrai. C'est parce que là, je suis à Liège à ce moment-là, en troisième année de BUT carrière sociale. Normalement à Grenoble, mais je fais un an en Erasmus. Autant je passe une année de dingue à Liège. C'est un truc de ouf, j'adore ça. Mais aussi, je passe pareil, chute libre. Chute libre moralement, c'est eczéma, c'est insomnie, c'est embrouille avec mon meilleur pote.
0: Après Liège ?
1: Pendant Liège.
0: Ah, pendant Liège.
1: La fin de Liège, ouais, ça... Ah, okay. Toc, aussi je développe des tocs et tout, c'est chaud, c'est terrible. Et j'avais prévu, moi, de faire saisonnier, voilà, de kiffer et tout. Voilà, c'est saisonnier, globalement, tu fais la fête. En plus, avec d'autres potes, on avait prévu de faire ça, donc tu bouges, tu fais la fête et tout. Et je vois à quel point ça va pas du tout dans ma vie, à quel point je suis vraiment... je sais plus, à 2 centutes, alors c'est pas centutes sous, mais bref, globalement ça va pas, et je me dis ok, en fait là je vais prendre une décision, je vais avoir besoin de stabilité, je vais rentrer à Grenoble, là où j'ai un pied à terre, je vais commencer une thérapie pour aller mieux, et il faut que je trouve une occupation à côté quand même. Et je regarde les services civiques, et au pif, comme ça, je mets radio, parce que je m'étais quand même dit que c'est un truc qui pouvait m'intéresser, et je vois que ça existe. Je me dis, putain, mais c'est improbable quand même, des services civiques dans la radio, parce que la plupart des services civiques, c'est genre animation, sociale et tout. Et donc, j'y vais, et je passe une année de malade à la radio. C'est hyper stimulant, en plus, la liberté de la radio associative. Surtout à Radio Grésivaudan, c'était trop cool. J'ai pu tester plein de choses. On m'a laissé prendre la place que je voulais. Et globalement, il me disait, tu veux faire quoi? Et j'étais en mode, mais moi, je suis un liquide. C'est-à-dire que je prends la place qu'on me laisse. Et donc, j'ai fait plein de trucs. À la base, c'était animé une émission musicale. Puis en plus, après, ça a été... je me suis mis à animer un jour par semaine la quotidienne d'infos locales et culturelles. On a monté un projet aussi. J'ai participé à monter un projet de tournée dans les festivals, des campagnes rurales, tu vois, de musique, de danse, de trucs. Et on faisait des délocalisés là-bas. Et pareil, j'ai fait pas mal d'autres trucs. J'ai participé à des ateliers et tout. Et après, ouais... qu'est-ce qui s'est passé? J'avais pas forcément prévu de continuer la radio. J'ai kiffé, mais je savais pas. Se professionnaliser dans un truc, tu vois, j'ai l'impression que des fois, c'est un peu enlever la fougue, tu vois, enlever l'innocence de la passion, tu vois.
0: Je vois ce que tu veux dire.
1: Voilà. Ouais. Se plier à des règles, des fois, c'est un peu galère. Et donc, j'avais pas forcément prévu de le faire. Et c'est juste que je suis parti chez mon parrain pendant 6 mois, là, 5 mois. Il m'a proposé de le suivre pour monter un... Parce que du coup, en fait, au final, excuse-moi, le service civique s'est arrêté et j'étais en mode, ok, bah là, c'est bon, je vais pouvoir bouger, j'ai envie de dire oui à tout, donc je prévois rien, je vais juste kiffer avec mes potes. Et sauf qu'en fait, mes potes, moi, ça fait un an qu'ils sont déjà en train de faire d'autres trucs. Et donc moi, quand je les appelle en disant, hé, hey, gars, on va kiffer ou quoi? Ils disent, mais enfin, on n'est plus là, mec.
0: Ouais, ouais.
1: Et
0: ouais,
1: donc, ouais. Mon parrain, en parallèle, il me propose de le rejoindre sur un projet. Il habite à Clisson, à côté de Nantes, et un projet d'escape game. Et je dis, putain, bah let's go. Et donc, on monte ensemble à l'escape game. Je vis chez lui à Clisson de septembre à décembre. Et c'est super. Je suis très content de ce qu'on a produit. C'est un escape game qui roule, un escape game itinérant et autonome dans la ville de Clisson pour découvrir un peu le bled. On a fait un truc super. Mais par contre, c'est vrai que ce qui pêchait, du coup, c'est que j'avais pas de vie sociale, tu vois. Et ça, j'avais même pas de chambre. J'étais derrière un paravent.
0: Ah ouais.
1: Donc, ouais. C'est marrant, mais. C'est
0: pas trop longtemps.
1: Pas la vie. Et ça, ouais. Ça m'a pas mal angoissé aussi. Et je me suis dit, il faut que je trouve quelque chose à faire. Et j'ai repensé à ce truc de radio. Je savais qu'il y avait formation de la school et tout. Je me suis dit, vas-y, je tente. Et donc, je suis là. Et je suis là pour apprendre. Mais j'ai pas de projet derrière. C'est juste. Voilà. Encore une fois, ça me traverse. Et puis, on voit ce qui en sort.
0: Et alors, comment t'as su Comment tu as connu la school?
1: Ah, c'est Sylvain qui te demande ça, tu veux que je fasse la propagande
0: non,
1: de la school?
0: Non, c'est parce que j'y pense, le fait d'être à Grenoble ou dans le coin, peut-être parce que t'étais à Nantes ou
1: non?
0: Ou
1: pas non du tout, pas du tout, c'est parce que, alors quand j'étais encore à la radio, Radio Grésivaudan, mon père, qui kiffait que je kiffe, m'a dit, tiens regarde, il y a les radios ici, qui font, ils proposent un truc en alternance en 2 ans, tu pourrais tenter. Je me dis, pourquoi pas? Donc, et en plus, je suis très encouragé par la co-directrice de Radio Grésivaudan, qui est en mode vraiment la radio. Enfin, il y a un truc avec toi, tu vois. Oui, hésite pas à te lâcher. Et donc, je postule à ici. Lettre de motivation. Ils me disent, ok, envoyez une vidéo de vous 2 minutes. Je fais une vidéo de moi de 2 minutes pour me présenter. Ils me disent, ok, super, on va se faire un entretien maintenant. Entretien. Ça parle d'un peu de moi et tout, ça va. Puis à un moment, ils me disent, bon. On va faire, dans le cadre de l'entretien, on va faire des questions de culture générale, il y en a 10. Si vous avez 5 sur 10, c'est pas grave, mais c'est bien d'avoir mieux. Enfin, c'est bien d'avoir plus, tu vois.
0: Ouais.
1: Ok. Bon, j'ai eu 3. Ça a été... À la fin, on rigolait carrément pendant le test, parce que c'était, citez-moi 2 fromages à OP d'Auvergne. Si je vous dis George, John, Paul, qui est le quatrième? Alors putain, maintenant
0: Ringo
1: que je sais. Bah oui, voilà. Maintenant ça, je sais. Il y a eu d'autres questions aussi à la con, là, et je me suis boité... Je me suis boité, c'était bien viandé. Et donc après, j'étais en mode, bon bah c'est mort, tant pis, je sais pas ce que je vais faire. Et plus tard, le gars avec qui j'ai fait l'entretien m'a dit, bah si vous voulez, il y a ce même cursus à la school radio, donc postulez. Et c'est là que je l'ai fait, je postulais pour le truc en 2 ans. Puis après on m'a dit, non mais en fait ça pourra pas se faire en 2 ans, mais il y a le truc en 6 mois. J'étais en mode, mais oh, ils vont continuer à me rediriger combien de temps? Et j'ai postulé à la school. Le lendemain de la clôture, ouais, putain, j'ai failli faire quelque chose de grave. Le lendemain de la clôture des inscriptions. Mais comme c'était un dimanche, ils n'ont pas fermé le formulaire, donc j'ai eu de la chance et je suis passé le lundi. Et le lundi, j'ai été convoqué à Rennes pour le mercredi.
0: Ah, mais je ne savais pas ça.
1: Ouais, ras du cul, comme on dit chez
0: ouais,
1: moi.
0: Ouais, ouais, ok, voilà. D'accord, ok. Alors, juste un petit mot quand même, parce que sur la photo, on revient un petit peu à Rennes. En fait, on ne le voit pas, mais on sait, enfin, moi, je sais que la gare, elle n'est pas loin. Et alors, pour moi, une gare, c'est vraiment la symbolique du voyage, de l'horizon inconnu. Et tu l'as dit tout à l'heure, tu as parlé un peu, tu aimes ça, voyager. Est-ce que tu peux nous en dire deux, trois mots ou deux, trois phrases?
1: En fait, je suis quelqu'un qui... Je sais pas, en fait, je suis quelqu'un, j'aime pas cette formulation. J'ai envie de tout vivre, tu vois. Alors, c'est marrant parce que des fois, je dis non à plein de trucs parce que j'ai la flemme ou ça me stresse. Mais par contre, à la base, j'ai envie de tout vivre, j'ai envie de tout explorer. La perspective de pas vivre certaines choses, j'aime pas ça. Et donc, je me suis toujours dit, je veux voyager, sans jamais trop voyager en plus. Je suis allé avec mes parents, on est resté, tu vois, on a fait l'Italie deux fois. Et après, c'était dans les villes de France. Mmh. Mais après,
0: c'est du voyage aussi.
1: Ouais,
0: hein.
1: Non, mais c'est du voyage carrément, mais j'avais pas trop connu ça. Et c'est après, petit à petit, avec des colos, je suis allé en Angleterre. Puis après, je sais même plus dans quel ordre ça s'est fait. Il y a eu les voyages scolaires. Et puis en fait, je suis allé aux États-Unis aussi avec le lycée. Et en fait, découvrir de nouvelles cultures, découvrir de nouveaux trucs, j'adore ça. Donc avec des colos, en tant qu'animateur, en plus, tu commences quand tu trouves des bons contacts et des bonnes opportunités, c'est sympa. J'ai pu aller en Écosse, j'ai pu aller en Angleterre encore, j'ai pu faire l'Espagne, la Sicile. Et là, l'année dernière, je fais la Norvège aussi. Et là, cet été, normalement, si je ne veux pas me porter à lui, c'est l'Islande. Et j'adore ça.
0: Oh là là.
1: Ouais, carrément. Ouais. Et vraiment, la consécration du voyage, entre guillemets, que j'ai fait pour l'instant, c'est un voyage de 2 mois en interrail, en train, avec deux amis, où on a voyagé, on a fait toute l'Europe de l'Est presque. Et putain, la liberté. Ça, c'était un truc de ouf. C'est la première fois que je voyageais tout seul, en fait, vraiment. C'était ça. En fait, je parle des voyages, des expériences, on s'en fout un peu, en fait. Mais par contre, ouais, l'interrail, c'est la première fois que je voyageais tout seul et que j'avais pas d'enfant à ma charge parce que j'étais pas en colo. Je parle comme un daron, mais non, là, j'étais pas en colo. Donc, c'est la première fois que je voyageais juste librement. C'est la première fois que je prenais des vacances. J'ai jamais pris de vacances parce que dès qu'il y en avait des vacances, soit je prenais rien chez moi, soit en colo. Oui. Et là, je voyageais avec deux amis. Et on faisait ce qu'on voulait. T'as un truc de ouf. Et j'ai découvert découvrir des paysages, de la nourriture, de dire j'ai envie de voyager ou j'ai pas envie de voyager, j'ai envie de visiter ou pas.
0: Les odeurs aussi.
1: Mais tout, c'est ça. J'ai vu des trucs qui sont dingues. Et pareil aussi, c'est un truc qui a joué aussi parce qu'il y avait pas l'enfant, mais il y avait pas les parents non plus. Parce que quand je voyageais, sinon c'était avec mes parents ou avec les profs. Donc là, voilà, premier voyage. Et c'est ça qui m'a vraiment donné le goût, le vrai goût du voyage. Et pas juste de... Oh, j'aime bien voyager parce que c'est bien, on découvre des paysages. Là, ça m'a vraiment... j'ai compris ce que c'était de voyager avec cet interrail et j'attends qu'une chose, c'est de repartir, en fait.
0: Ça te prend au trip, quoi. C'est vraiment
1: C'est ça, Et même, c'était en train, c'était sympa. Mais pareil, je suis un enfant à un certain point. Je déteste le sentiment de contrainte, tu vois. Je n'aime pas ça. Et donc, le train, c'est bien. Mais à un moment, par exemple, sur l'île de Rhodes, en Grèce, on a loué une voiture. Et la liberté que t'as avec une voiture où tu peux aller où tu veux, en une journée on a fait le tour de l'île et tout, j'avais le sourire aux lèvres, j'arrivais pas à m'arrêter, c'était trop bien, la liberté quoi. C'est ça voyager aussi, et j'ai trop envie.
0: Tu vas trop vite pour l'émission.
1: Pardon.
0: Mais je te redirai après, okay. Tu comprendras tout à l'heure.
1: Excuse-moi.
0: non, je rigole, hein, c'est une blague.
1: Ouais, non, je me doute, mais c'est vrai.
0: Tu vas comprendre pourquoi.
1: Ouais. Mais tu me lances aussi, c'est ta faute.
0: Oui, c'est ça. Bon, on va rester sur le même principe que la première partie de l'émission et on va se laisser porter par une nouvelle mélodie choisie par moi cette fois-ci. Je vous laisse découvrir, chers auditeuristes, comme je te laisse découvrir toi, Alban, qui j'ai choisi car le mystère reste entier pour le moment.
2: J'ai deux amis qui s'appellent Albin de la Simone et Jeanne Chéral. Je comprends, moi aussi je les aime bien. Et en fait, on n'est pas toujours d'accord sur tout. Mais en fait, on est d'accord sur une chose, sur une chanson qu'on aime beaucoup tous les trois, qui est une chanson d'Anne Sylvestre qui s'appelle Les gens qui doutent. Voilà.

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0: Une chanson interprétée ici par Vincent Delerme, Jeanne Chéral et Albin de la Simone, « Les gens qui doutent », écrite par Anne Sylvestre et sortie en 1977, l'année de ma naissance. Je ne sais pas si tu connais cette chanson, mais je te l'ai choisie pour ses paroles, pour ce qu'elle suggère, pour ce que je crois deviner de ta sensibilité. Est-ce que cette écoute t'évoque quelque chose en particulier? Est-ce que tu la connais déjà, cette chanson?
1: Je ne connais pas du tout. J'ai beaucoup aimé. Il y a vraiment eu des moments qui m'ont parlé. Ouais, j'adore.
0: Alors moi, ça me fait drôle. Là, c'est que en réécoutant, parce que là, du coup, je l'écoute d'une autre façon. En face de moi. Et j'ai l'impression que ça résume la première partie de
1: carrément
0: tout ce que tu nous as raconté.
1: Mais je te jure, en fait, je trouve ça fou même de la découvrir que maintenant, en fait, cette musique, parce que c'est pareil. Oh, dis donc.
0: Ah non, mais là, c'est... Voilà. Et alors, il y a aussi une autre raison. Alors, je ne sais pas si tu veux nous dire... voilà, juste c'est ça, cette histoire de résonance qui t'a un peu frappé aussi.
1: Ouais.
0: Ouais.
1: Ouais, carrément.
0: Et alors, moi, j'ai une autre raison, c'est Anne Sylvestre. Elle est, à mes yeux, un symbole hyper fort du féminisme des années 70, mais aussi après. Et je me disais que c'est un sujet dont on n'avait jamais parlé dans le bus du matin, le ou les féminismes. Et alors, j'ai envie de te poser la question un peu provocatrice. Alban, quel féministe es-tu?
1: Mais c'est. Tu vois, ça va être difficile à répondre parce qu'en fait, je suis un féministe qui ne comprend pas le féminisme, dans le sens où je comprends pas qu'il y ait besoin, tu vois, c'est un truc, c'est pareil, c'est comme la politique et plein d'autres choses, en fait, il y a des choses, je ne comprends pas qu'il y ait des questions qui se posent, tu vois.
0: Ah oui, je vois bien.
1: Et donc c'est pour ça que c'est même pas une question d'engagement ou désengagement, c'est juste... j'ai jamais été pris par le fait qu'il y ait besoin, enfin... Je sais pas comment expliquer, tu vois, je suis humain et on l'est tous et ça fait vraiment réponse un peu ouais, tu sais, les deux doigts en l'air comme ça. Non, si on sait tout, c'est tout, mais c'est vrai, tu vois, et justement même c'est en grandissant et avec les prises de parole et tout qu'on se rend compte qu'il y a un vrai déséquilibre et des vraies inégalités. Et ça, à chaque fois, ça me choque un peu plus parce que je me dis mais pourquoi, putain, je comprends pas. Et voilà. Donc moi, je suis le féministe. Je sais pas, est-ce qu'il y a un adjectif pour décrire ça, pour comme type de féministe?
0: Non, mais tu l'as, t'as expliqué. T'es un humaniste.
1: Bah voilà, peut-être.
0: Peut-être que
1: voilà,
0: c'est ça.
1: Voilà, j'ai envie de dire ça. Ouais, ouais. Ça sonne bien.
0: Et alors, dans cette chanson, il est aussi question de fêlure, de mélancolie, et aussi de tendresse, de gentillesse. Et bah moi, je retrouve tout ça en toi. Alors, je sais pas, est-ce que tu partages? Est-ce que tu te reconnais aussi dans tous ces qualificatifs ou?
1: Mais maintenant, ouais. Tu vois, c'est fou en fait, cette émission, tu vois, si on l'avait fait un an auparavant, ça aurait pas eu la même gueule que si ça avait été encore fait un an encore avant. C'est assez dingue ce qui s'est passé, tu vois, ça arrive que maintenant, mais moi j'ai perdu du coup ma mère le 22 janvier 2021, et à partir de là, ça a été un peu la dégringolade. Et j'ai eu un peu cette image de, tu vois, il y a un grand puits et je descends des marches et tant que je vois les rayons du soleil, ça va. Donc je continue de descendre, je me dis que tout va bien, puis je continue à voir un peu les rayons et tout. Et en fait, à un moment, je les vois plus, les rayons du soleil, il fait tout noir. Et

0: mais sauf que je suis déjà très très bas, c'est pas un truc où je suis tombé d'un coup. Et là...
1: Ah oui, ça doit être perturbant. Enfin, ouais. Ouais.
0: Tu vois, c'est
1: ouais,
0: là, en fait, je vois que c'est un travail de longue haleine de cette chute, entre guillemets. Et du coup, là, maintenant, ça fait, comme je t'ai dit, tu vois, il y a eu la thérapie et tout. Et je me rends compte maintenant de la sensibilité. Je me rends compte d'à quel point je suis anxieux dans la vie. Je me rends compte à quel point j'ai souffert de certaines choses et j'ai peur d'autres trucs et tout. Parce que pour moi, c'était normal. Tu sais, tu manges toujours le même plat toute ta vie. Tu te dis que c'est pareil pour tout le monde. Et donc, non, maintenant, je me rends compte. Et donc, ouais, là, c'est pour ça que cette chanson, elle me parle. Mais tu me l'aurais fait écouter il y a quelques années. Ouais. Pourquoi parce que je pensais que je m'en foutais de tout. Je pensais que j'étais pas, ouais, comme je te dis, je me rends compte pareil de la passion que je peux avoir, les trucs qui me traversent et tout. D'un point de vue introspectif, j'ai énormément eu d'évolution ces derniers temps. Donc, ouais. Pour ta réponse, oui. Je sais même plus si c'était une réponse où on pouvait répondre par oui ou par non. Mais,
1: si t'es d'accord.
0: Mais enfin, ouais, du coup,
1: voilà. Un gros mélange de un petit côté mélancolique, en même temps hyper joyeux et de tendresse et
0: ouais.
1: Voilà.
0: Et ouais, des, ouais, c'est
1: on
0: ça.
1: On sent les fêlures. Enfin, on en a c'est parlé ça. Un petit peu dans le bus.
0: Ouais, c'est
1: et,
0: ça.
1: Et que tout peut cohabiter dans la même personne. Et
0: ouais, il y a encore des arrangements à faire entre voisins là pour la cohabitation.
1: Ouais, mais ça, c'est toute la vie aussi. Hein.
0: Ouais, bah,
1: mon grand âge me permet. Je ouais. me permets de te le dire. Okay. C'est toute la vie quand on est. Quand on est très sensible, oui. Mmh. Et puis même pour tout le monde, je crois.
0: Bah ouais. Écoute, dans ces cas-là, j'ai hâte d'arranger la cohabitation.
1: Bah elle est déjà bien démarrée, je crois, non ?
0: Ah, il y a quand même du travail encore.
1: Ouais.
0: Hein. Ouais.
1: Ah bah, moi je me dis qu'à 23 ans, avoir cette maturité-là, c'est déjà bien.
0: Et après, est-ce que c'est de la maturité ? Je sais pas, il y a aussi beaucoup de peur. Hein. C'est surtout ça, il y a beaucoup de... Il y a mélancolie, oui, mais il y a beaucoup de mélancolie aussi, ouais. Mais beaucoup de peur, putain, ça je m'en rends compte aussi. Et ils en parlent aussi dans la chanson.
1: Oui.
0: C'est ça aussi, j'ai pas fait, ah ouais,
1: oui.
0: Les gens qui doutent,
1: oui.
0: Les gens qui ont peur.
1: Ou qui se remettent en question.
0: Qui ouais.
1: ont cette capacité-là aussi.
0: C'est arrivé aussi plus récemment, ça.
1: Ouais,
0: ouais, ouais. Ouais. Mm. C'est assez marrant, ouais. Avant, il y a vraiment... Il y a eu un gros changement entre il y a quelques années, comme je te dis maintenant. Et avant, il y avait plein de problématiques qu'il y a maintenant. Mais juste, ces problématiques-là, je ne sais pas, elles se sont accentuées ou quoi. Ou juste, en fait, maintenant, je m'en rends compte, alors qu'avant, c'était un déni. Ouais.
1: Oui, bah c'est ça. Tu as peut-être ouvert les vannes aussi. Juste
0: peut-être.
1: Accepter de regarder un peu plus à 180 degrés.
0: Ouais, peut-être. Peut-être. Ouais, peut-être.
1: Alors pour moi, dans cette chanson, j'y vois aussi la question de la liberté. Et c'est drôle parce que tu l'as dit tout à l'heure. Je voulais te demander ce que c'était être libre pour toi. Quelle serait ta définition ? Donc forcément, tu vas nous parler du voyage, puisque tu l'as dit tout à l'heure.
0: Ouais.
1: Et est-ce que tu rajoutes ou est-ce que c'est vraiment la liberté, c'est voyager ?
0: Non, parce que c'est pas que voyager, la liberté, c'est... Mais c'est une bonne question. C'est une bonne question. Ma liberté, ma liberté, c'est con, hein, putain, à dire, mais c'est me sentir libre, tu vois, c'est le truc, si j'arrive à me défaire de certaines chaînes, tu vois, ce serait ça ma liberté, accepter, je pense que la liberté, c'est déjà s'accepter, avant qu'on passe au truc de, ouais, la société, c'est les lois, je sais pas quoi, s'accepter vraiment, et être en mode, pas se sentir mal, de ressentir quelque chose, accepter ce qui vient... Et faire notre popote avec ça, tu vois. Ça, déjà, je pense que c'est une forme de liberté que j'ai pas encore. Voilà. Je pense sincèrement que c'est encore galère. Mais ouais, et du coup, il y a d'autres formes aussi. Comme tu dis, le voyage, carrément, c'est un truc. C'est ça, je pense, c'est oser, quoi. Tu vois, c'est vivre le truc. J'ai un
1: la
0: peu
1: voiture
0: ce truc-là.
1: Aussi, t'as dit.
0: Ouais, la voiture. Ouais, la voiture aussi.
1: Ouais.
0: Mais c'est pareil, la voiture, c'est libre. Mais par exemple, si tu bois de l'alcool.
1: Oui.
0: Et bah ça, et c'est pour ça que je déteste prendre la voiture. Je déteste avoir la voiture avec moi. Pourtant, j'adore conduire, c'est ça qu'il faut. J'adore conduire, mais j'aime pas avoir la voiture à proximité parce que ça veut dire que je suis responsable. Qui dit responsabilité dit contrainte. Qui dit contrainte dit manque de liberté. Donc la voiture, c'est à la fois vecteur de liberté et à la fois trop de contraintes.
1: Wow.
0: Donc je suis.
1: Ça va vite dans ton cerveau.
0: Ouais, voilà, c'est ça. Du coup, je prends le métro.
1: Ouais, d'accord. Et ben on finit là-dessus. Tu prends le métro même si t'aimes la voiture.
0: Ouais, vas-y.
1: Et avant de finir. Quand même, il y a le moment de ta carte blanche.
0: C'est vrai, petite carte blanche. Du coup, hop, c'est dans la sacoche, j'ai un petit papier. Merde, hop, je fais tout tomber.
1: Tous les gros mots.
0: Ouais, oh là alors là c'est là vrai là. Aussi, un truc pour me décrire, je suis très vulgaire. Et ça vient de mon père. Il dira que c'est pas de sa faute, mais en vrai, lui, c'est un campagnard, pompier et tout, hyper vulgaire. Typiquement, pour donner un exemple aux gens, Une fois, je lui ai demandé de m'amener quelque part, quand j'étais plus jeune. Tu vois, j'avais genre 14 piges. Il m'a dit, ouais, peau de mes couilles, tu y vas à pied. Et, et voilà, alors plusieurs trucs à prendre en compte. Déjà, à ce moment-là, j'ai 14 ans, on vit dans une campagne de 500 habitants, je peux pas me déplacer, tout simplement. Et en plus, peau de mes couilles, c'est une expression qui n'existe pas dans le dictionnaire. Donc c'est juste, c'est gratos, c'est juste gratuitement vulgaire. Et moi, j'ai pris de ça, voilà. Donc, ok. Hop là, donc la carte blanche. Donc on a parlé de mon père, mais que mon père, que j'embrasse d'ailleurs, mon père, avec qui on a une relation très forte, qui s'est vachement développée avec le temps. Et bien là, c'est ma mère plutôt. Il se trouve que ma mère, avant de partir, elle a été malade quand même un an, un peu moins d'un an, et elle a écrit un recueil de poèmes, parce qu'à la base, elle a toujours aimé la poésie, mais quand elle était plus jeune, puis après, elle a carrément arrêté toute sa vie. Et après, la maladie est arrivée, le confinement et tout, et donc je la revois tout le temps être sur le canapé. Et en fait, je me levais le matin, moi je me levais genre vers 10-11 heures, et était là, assis sur le canapé, et je lui demandais comment ça allait. Et il y avait deux réactions possibles. C'était soit « ouais, ouais, bon, ça va », ou alors c'était « ah ouais, ouais, j'ai eu plein d'idées cette nuit, je me suis levé trois fois, j'ai écrit trois poèmes, oh, putain, c'est super et tout ». Donc voilà, ça a vraiment été un truc hyper important. Et ce recueil de poèmes, c'est... je sais pas, si je le choisis maintenant, c'est pareil. En vrai, ça, si je l'avais, s'il y a 6 mois, je l'aurais pas choisi, le recueil de poèmes. Il se trouve que c'est juste, j'ai compris récemment à quel point j'étais anxieux et à quel point ma mère l'était aussi, et que c'est un truc qu'on partage. Et ça, c'est un truc de ouf. Et donc, j'ai pris un poème de son recueil.
1: Donc l'autrice, c'est ta maman.
0: L'autrice, c'est ma maman, c'est ça. Et d'ailleurs, le recueil...
1: Qui s'appelait ?
0: Sandra.
1: Sandra.
0: Et ce recueil est illustré par son frère jumeau. C'est lui qui fait les dessins à chaque fois. Il dessine super bien. Et donc, putain, j'ai pas noté le titre. Je crois que c'est Promettez-moi. Et donc, voilà. Le poème, c'est ça. Promettez-moi, si je ferme les yeux, de ne pas douter de mon courage. Je n'ai jamais rien fait de glorieux. J'ai survécu à tout âge, au milieu de vous, écorché. Le courage, c'est ne jamais renoncer. Voilà.
1: Wow.
0: Et ouais, et surtout quand on connaît la fin de l'histoire, oui. Ouais, c'est assez puissant, c'est un truc qui a marqué. Je pense que c'est la troisième fois que je lis ce recueil, il est important, mais c'est pas un truc avec lequel je me promène tout le temps. Et voilà, du coup...
1: Et pourquoi celui-là en particulier ?
0: Parce qu'il y en a plein d'autres, des très beaux poèmes dans ce recueil, mais celui-là, je le comprends, tu vois, maintenant. Je le comprends... Et je le vis aussi. C'est un truc où, ouais, y a... la liberté, c'est bien, tu vois, mais il y a aussi beaucoup de combats, tu vois. Et c'est. Il y a pas mal de ça. Et en fait, c'est un truc. C'est... En fait, je crois que c'est aussi ce poème. C'est un truc, j'aurais aimé en parler avec ma mère, tu vois. Il y a une frustration de. Je comprends à quel point on était proches maintenant. Et ça, tu vois, c'est un truc, j'aurais pu en parler en mode, putain, mais oh, je comprends. Viens, on en parle et viens, on se développe ce truc qu'on partage et qu'on savait pas, ou je savais pas qu'on partageait auparavant, quoi. Du coup, voilà, c'est plein d'amour.
1: On finit là-dessus, plein d'amour.
0: Eh ben, on finit là-dessus. Très bien.
1: Un grand merci, Alban, pour ces pas de côté bien sympathiques et agréables, même avec l'émotion et même surtout avec l'émotion, j'ai envie de dire. Tu as fait vivre en flou fou un nouvel étrange beauté du quotidien, un nouvel étrange du quotidien, une nouvelle émission, ouais, l'étrange beauté
0: exactement.
1: Du quotidien.
0: On est libre de toute façon.
1: Et ça aussi, comme ta vie qui chemine par monts et par vaux, c'est une chose assez extraordinaire. Je remercie aussi Thibaut pour la création du générique et Isa pour avoir prêté sa voix. Merci à Benoît pour la technique, la deuxième fois avec nous, si je ne me trompe pas.
0: Merci beaucoup.
1: Je te dis au revoir, Alban.
0: Mais avant de dire au revoir, merci à toi, Eva. Quel plaisir, c'était voilà beaucoup de j'appréhendais pas, je redoutais ou quoi, mais c'est un exercice intéressant. Je suis très content de l'avoir fait avec toi et je te remercie pour cette humanité et ce sourire communicatif que tu as avec toi au quotidien. Et je dis très sincèrement,
1: ouais. je te crois
0: super.
1: Et au revoir aussi à vous, les auditeurs, les auditrices. À très bientôt pour une nouvelle histoire de vie belle et extraordinaire qui se raconte.

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